0: 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Il sait attendre. Est-ce que tu t'en moques? 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
2: Et tu connais la nouvelle? Jésus est venu afin que les hommes aient la vie et la vie en abondance. Jésus n'est pas venu fonder une religion. Il n'est pas venu enseigner une morale ou des principes philosophiques. Non, Jésus est venu pour communiquer la vie à un monde en perdition. Comment se fait-il que tant d'hommes et de femmes ont juste l'impression de survivre ou sous-vivre? Qu'est-ce qui fait que tellement de jeunes ont seulement le sentiment d'exister sans avoir jamais goûté à la vie véritable? Et pourquoi le nombre de suicides ne cesse-t-il d'augmenter, là même où on semblerait tout avoir pour être heureux? On a volé à l'homme ce qui lui était le plus précieux, la vie. Et Jésus dit, le voleur ne vient que pour dérober, égorger et détruire. Lorsque Satan a dit dans le jardin d'Éden, vous ne mourrez pas, il venait en fait de proférer l'un des pires mensonges qui soit. Et depuis ce jour-là, l'homme ne cesse de mourir. On naît, on vit, du moins on essaye, et puis on meurt. Mais est-ce donc ça la vie? Est-ce là ce pourquoi nous avons été créés? N'y a-t-il donc pas autre chose, un autre plan, un autre but? Jésus dit, je suis venu à

0: afin que les hommes aient la vie et qu'il ait en abondance. Tu vis peut-être dans l'abondance matérielle, tu es comblé dans bien des domaines, mais pourtant, au fond de ton cœur, tu soupires après autre chose. Tout ce que tu pourrais accumuler comme bien ou comme expérience ne te satisfait pas réellement, et tu as soif de plus. Tu voulais vivre ta vie et la vivre à fond. Tu t'es éclaté, tu as couru après les sensations fortes, mais tu t'aperçois finalement qu'il te manque quelque chose ou quelqu'un. Jésus est la vie. Et quand on le reçoit dans son cœur, on entre alors dans une toute nouvelle dimension de l'expérience humaine. Une vie de plénitude, une vie qui vaut la peine d'être vécue. Une vie avec une direction et un sens profond, la vie éternelle. Ne cours pas le risque de finir ton existence rassasié de jour, mais toujours à la poursuite du secret de la vie. Jésus est venu afin que les hommes aient la vie et qu'il ait en abondance. Il te l'offre aujourd'hui, saisis-la par la foi, et tu vivras alors le plus grand de tous les miracles. Si ça, c'est pas une bonne nouvelle.
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0: l'horizon change, les épreuves passent, et les promesses de Dieu demeurent. Celui qui a commencé cette œuvre en toi l'achèvera. T'en reviendra.
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4: Salut, c'est Gaëlle sur Essentiel Radio. J'aimerais te raconter ce que Dieu a fait pour moi. J'avais 17 ans quand ma vie a basculé. À l'époque, j'étais lycéenne. J'avais quitté ma famille pour étudier à Paris. Je sortais avec un garçon et puis je suis tombée enceinte. Au départ, mon copain m'a fait espérer un avenir avec lui. Mais une semaine avant l'accouchement, il est parti. Je me sentais rejetée, coupable. J'avais honte. Et même si ma mère m'avait rejointe pour m'aider, je n'arrivais pas à accepter mon fils. Du coup, pour essayer d'oublier, j'allais faire la fête chaque week-end avec mes copines. Mais bien sûr, le lundi, tous mes problèmes étaient encore là. De plus en plus lourds à porter. Je n'avais aucun avenir professionnel, ni sentimental. Je pensais que ma vie était fichue. Ma mère priait beaucoup pour moi. J'allais à l'église avec elle de temps en temps. Un jour, j'étais à un rassemblement de jeunes chrétiens. Et là, Jésus a touché mon cœur. J'ai réalisé que j'avais vraiment besoin de lui demander pardon pour la vie que je menais, loin de lui. C'est ce que j'ai fait. J'ai su immédiatement que Jésus m'aimait et qu'il me pardonnait. Par la suite, j'ai mis de l'ordre dans ma vie. J'ai dit stop à mes mauvaises fréquentations. Et aujourd'hui, tout a changé. Dieu m'a appris à aimer mon fils. Il a fait de moi une maman épanouie. Et je sais maintenant que je peux compter sur lui tous les jours. Si ton avenir te semble compromis ou incertain, j'aimerais te dire que Jésus t'aime. Alors fais-lui confiance. Je m'appelle Gaëlle.

0: Seigneur est le maître de l'univers. 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Il change l'ombre épaisse en lumière du matin.
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2: Jésus dit : Je suis le chemin, la vérité et la vie. Personne ne peut aller au Père sans passer par moi. Jean chapitre 14, verset 6.

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0: Le Seigneur est le maître de l'univers. 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

0: 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Il change l'ombre épaisse en lumière du matin.
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0: 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Il sait attendre. 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
2: Hey, tu connais la nouvelle ? Il n'y a rien d'impossible à Dieu. Peut-être t'a-t-on dit trop tard. Peut-être t'a-t-on dit jamais. Le diagnostic du médecin ne t'a laissé aucun espoir. La conjoncture économique actuelle ne te permet pas d'envisager un avenir serein. Ta situation familiale ne semble pas vouloir s'améliorer. Tu es désemparé. Sans force, sans espérance, sans ressources et sans aucun moyen de t'en sortir. Tu te trouves face à un obstacle tellement grand qu'il t'est tout simplement impossible de le surmonter. Mais voici, il n'y a rien d'impossible à notre Dieu. Et ce qui semble hors de ta portée, au-dessus de tes forces, irréalisable, insurmontable, Dieu veut te montrer que ce n'est en aucun cas un problème pour lui. Vraiment, il n'y a rien d'impossible à notre Dieu. Rien. R-I-E-N. Jamais on n'aurait imaginé voir les yeux d'un aveugle s'ouvrir. Jamais on n'aurait imaginé voir un homme marcher sur l'eau. Jamais on n'aurait imaginé voir un mort ressuscité. Mais la foi ne prononce pas le jamais du désespoir ou de la fatalité. La foi permet de voir ce qui n'a jamais encore été vu. La foi ouvre les yeux sur des réalités miraculeuses qu'on n'aurait jamais imaginées. Si tu crois, tu verras la gloire de Dieu. Ne te décourage pas, ne baisse pas les bras, lève plutôt les yeux vers le ciel. Tout est possible à celui qui croit. Car rien, non rien n'est impossible à Dieu. Si ça, c'est pas une bonne nouvelle.
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2: Jésus dit : Je suis le chemin, la vérité et la vie. Personne ne peut aller au Père sans passer par moi. Jean chapitre 14, verset 6.

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4: Salut, c'est Rachel sur Essentiel Radio. J'aimerais vous raconter comment Dieu a fait pour moi l'impossible. Depuis mon plus jeune âge, j'ai entendu parler de Jésus, de son amour, et j'ai été touchée par le message de l'Évangile. À 15 ans, j'ai décidé de lui donner ma vie. Mais vous savez, devenir chrétienne ne vous épargne pas les difficultés. À l'âge de 27 ans, mon mari et moi avions le projet d'avoir un enfant. Mais des examens médicaux ont montré que ce n'était pas possible. Je ne pouvais pas devenir maman. On m'a prescrit des traitements, mais ils n'avaient aucun effet sur moi. J'ai donc arrêté de les suivre. J'étais découragée et j'ai commencé à sombrer dans une grosse déprime. Je gardais foi en Jésus et je savais qu'il pouvait me guérir de cette stérilité. Mais j'avais beau m'accrocher, plus les mois et les années défilaient, plus je m'enfonçais dans la dépression. J'avais perdu ma joie de vivre. J'avais des idées noires. Dans ma détresse, j'ai adressé à Dieu une ultime prière. Avoir un enfant pour mes 30 ans. Mais rien ne se passait. Mon mari Loïc m'épaulait, me consolait, m'encourageait. Il priait pour moi autant qu'il le pouvait, le jour, la nuit, jusqu'au jour où il n'a plus su quoi faire pour m'aider. Je n'avais plus de raison de vivre. J'étais devenue vide et totalement morte intérieurement. Sans force, méconnaissable. J'ai même songé à mettre fin à mes jours. Quelques semaines avant d'avoir 30 ans, je me suis replongée dans la lecture de la Bible. J'ai alors réalisé que j'avais fait passer mon désir d'enfant avant Dieu et que j'avais besoin de revenir à lui. Petit à petit, je me suis sentie revivre. J'étais toujours stérile, mais j'étais à nouveau convaincue de l'amour de Jésus pour moi. J'ai alors retrouvé ma joie, un vrai miracle. Et ce qui est merveilleux, c'est que Dieu ne s'est pas arrêté là. Quelques mois plus tard, j'apprends que j'attends un enfant. Et depuis quand ? Depuis le jour exact de mes 30 ans. Quel miracle ! Face à l'impossible, Dieu a montré toute sa grandeur et sa puissance. Comme dit la Bible, rien n'est impossible à Dieu. Je m'appelle Rachel, Jésus a transformé ma vie, et c'est mon histoire.
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0: 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Il sait attendre. Est-ce que tu t'en moques? 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
1: Salut, c'est Eva Boisy sur Essentiel Radio. Tu es l'espoir, c'est une chanson, je l'avais écrite en octobre 2020, c'était le second confinement par rapport au Covid. Il faut savoir que moi je suis donc infirmière et j'ai vécu vraiment la crise sanitaire de plein fouet parce que voilà, c'était un nouveau virus, c'était l'épidémie mondiale, on ne savait pas ce que c'était, on voyait des gens mourir de ça tous les jours. J'avais peur pour ma famille, pour mes parents et en fait moi clairement, je me suis dit ça y est, c'est la fin du monde.

Moi, j'ai clairement dépeint en fait un tableau très très noir et sombre à la base en disant, ben voilà, tout s'effondre autour de moi, il n'y a rien qui va, c'est la misère. Mais je dois m'appuyer sur les promesses de Dieu, mais je ne dois pas regarder aux circonstances, mais je dois regarder à lui qui est

Et en fait, j'ai vraiment au fur et à mesure de ce que j'écrivais, proclamé la parole de Dieu et rappelé en fait que Jésus était l'espoir du monde. Et des fois, on entend « Ah, l'espoir fait vivre » ou « Ça ira mieux demain ». En fait, si on s'appuie sur les circonstances, les choses qu'on voit, des choses incertaines, notre espoir, il ne peut pas vraiment être solide, être ferme. J'ai envie de rappeler, moi, que pour moi, en tout cas, l'espoir de ce monde, l'espoir de ma vie, c'est Jésus. Et ça a totalement changé ma vie, en fait. J'ai commencé à découvrir ce que c'était de pouvoir être comblé, de pouvoir dire qu'on est vraiment heureux. C'est quelque chose qui paraît anodin, mais je pense que très peu de personnes peuvent ressentir une paix et un bonheur en fait profond et durable dans leur cœur. Donc c'est ce que je souhaite en fait, en tout cas à chacun, en tout cas des auditeurs qui nous écoutent.

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2: Jésus dit : Je suis le chemin, la vérité et la vie. Personne ne peut aller au Père sans passer par moi. Jean chapitre 14, verset 6.

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1: Salut, c'est Toby Mac. Faithfully est, je crois, la toute première chanson que j'ai écrite après le décès de mon fils. Et tout ce que je peux vous dire, c'est qu'à ce moment-là de mon travail de deuil, Dieu m'a fait ressentir tout son amour pour moi. Il m'a rappelé qu'il était là, à mes côtés dans la pire période de ma vie. Et je me devais d'en témoigner. Je ne pouvais que rendre gloire à Dieu et reconnaître sa fidélité.

De manière très simple, je chante seul cette chanson, contrairement aux autres sur l'album qui sont presque toutes avec des collaborations. Mais Faithfully est tellement personnel que je ne me voyais pas chanter avec quelqu'un d'autre ces paroles. Quand j'ai crié à toi, Jésus, tu étais là, fidèle. C'est la vérité toute simple. C'est la bonté sans fard de Dieu, la bienveillance qui le caractérise. Dans la nuit la plus noire, il sera présent à tes côtés.

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4: Salut, c'est Marielle sur Essentiel Radio. Voilà en quelques mots mon histoire et comment Jésus a bouleversé ma vie. J'ai grandi dans une famille chrétienne et j'allais à l'église régulièrement. J'essayais tant bien que mal de vivre d'après les valeurs que mes parents m'avaient inculquées. Mais la semaine, quand j'étais avec mes amis, je faisais tout le contraire. Petit à petit, je me suis éloignée de Dieu. J'ai commencé à sortir, à faire la fête. J'avais une vie hyper active, je faisais beaucoup de sport et finalement, je ne prenais jamais le temps de réfléchir sur ma vie. Parfois, je revenais à l'église, mais mon cœur était toujours loin de Dieu. J'ai alors décidé de faire un choix, m'engager avec Dieu ou vivre comme je l'entendais. J'ai choisi la deuxième option. Ça a duré quelques années. Ma vie ressemblait à une course permanente. J'avais jamais le temps de me poser. Pendant ce temps, ma famille priait beaucoup pour moi. J'avais pris une mauvaise direction et j'avais l'impression que c'était trop tard et que j'étais allée trop loin pour que Dieu me pardonne. Cette course effrénée s'est arrêtée net quand ma petite sœur Nelly est morte noyée en tentant de sauver quelqu'un. J'étais très proche d'elle. Ce fut pour moi un choc terrible. Au début, j'en ai voulu à Dieu. Je ne comprenais pas pourquoi il avait permis ça. Puis, après, je me suis dit que ça aurait pu être moi, à la place de ma sœur. Mais que contrairement à elle, je n'étais pas prête à rencontrer Dieu. Je me suis mise alors à prier. Et j'ai supplié Dieu de m'aider, de me sauver. J'ai beaucoup pleuré. Je souffrais énormément. J'avais l'impression d'avoir un poignard dans le cœur. Mais Dieu a vu chacune de mes larmes. Un soir, alors qu'on priait pour moi, j'ai senti une consolation surnaturelle. Dieu était en train de toucher mon cœur. Immédiatement, la souffrance a disparu. La paix et une joie profonde m'ont envahi, d'une façon que je n'avais jamais vécue auparavant. Pour la première fois, j'ai pu expérimenter ce que Dieu est vraiment capable de faire dans une vie. À partir de ce jour-là, j'ai confié à Jésus toute ma vie. Aujourd'hui, il me remplit de son amour et de sa paix. Je n'ai plus peur de la mort et je sais maintenant que je suis prête à le rencontrer.
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1: Et tu connais la nouvelle? Jésus est venu afin que les hommes aient la vie et la vie en abondance. Jésus n'est pas venu fonder une religion. Il n'est pas venu enseigner une morale ou des principes philosophiques. Non, Jésus est venu pour communiquer la vie à un monde en perdition. Comment se fait-il que tant d'hommes et de femmes ont juste l'impression de survivre ou sous-vivre? Qu'est-ce qui fait que tellement de jeunes ont seulement le sentiment d'exister sans avoir jamais goûté à la vie véritable? Et pourquoi le nombre de suicides ne cesse-t-il d'augmenter, là même où on semblerait tout avoir pour être heureux? On a volé à l'homme ce qui lui était le plus précieux, la vie. Et Jésus dit, le voleur ne vient que pour dérober, égorger et détruire. Lorsque Satan a dit dans le jardin d'Éden, vous ne mourrez pas, il venait en fait de proférer l'un des pires mensonges qui soit. Et depuis ce jour-là, l'homme ne cesse de mourir. On naît, on vit, du moins on essaye, et puis on meurt. Mais est-ce donc ça la vie? Est-ce là ce pourquoi nous avons été créés? N'y a-t-il donc pas autre chose, un autre plan, un autre but? Jésus dit, je suis venu afin que les hommes aient la vie et qu'il ait en abondance. Tu vis peut-être dans l'abondance matérielle, tu es comblé dans bien des domaines, mais pourtant au fond de ton cœur, tu soupires après autre chose. Tout ce que tu pourrais accumuler comme bien ou comme expérience ne te satisfait pas réellement et tu as soif de plus. Tu voulais vivre ta vie et la vivre à fond. Tu t'es éclaté, tu as couru après les sensations fortes, mais tu t'aperçois finalement qu'il te manque quelque chose ou quelqu'un. Jésus est la vie. Et quand on le reçoit dans son cœur, on entre alors dans une toute nouvelle dimension de l'expérience humaine. Une vie de plénitude, une vie qui vaut la peine d'être vécue. Une vie avec une direction et un sens profond, la vie éternelle. Ne cours pas le risque de finir ton existence rassasié de jour, mais toujours à la poursuite du secret de la vie. Jésus est venu afin que les hommes aient la vie et qu'il ait en abondance. Il te l'offre aujourd'hui, saisis-la par la foi, et tu vivras alors le plus grand de tous les miracles. Si ça, c'est pas une bonne nouvelle.
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1: Bonjour à tous. Le mouvement des lycéens doit reprendre cette semaine, tout comme les blocages. Les cours seront totalement ou partiellement suspendus dans 400 à 500 lycées aujourd'hui, selon le gouvernement. Sébastien Lecornu a tout de même demandé qu'ils reprennent partout, les conditions de sécurité le permettent. Le Premier ministre a adressé une lettre à certains de ses ministres pour tenter de répondre à la colère des lycéens. Mouvement touché par de nombreux heurts ces derniers jours également. De lycéens de 15 et 17 ans ont été mis en examen pour violences aggravées après le passage à tabac d'un policier vendredi à Belfort. L'un d'eux a été placé en détention provisoire, l'autre a été placé sous contrôle judiciaire. Le plus âgé a par ailleurs porté plainte pour tentative de meurtre, selon son avocat, qui accuse le policier d'avoir tenté de noyer le jeune homme. Colère des lycéens qui a été évoquée hier soir lors du dernier débat avant la primaire de la gauche. Olivier Faure, Raphaël Glucksmann, Jérôme Guedj, Ségolène Royal et Emmanuel Morel se sont retrouvés une dernière fois sur BFM TV avant le premier tour du week-end prochain. C'est d'ailleurs le dernier jour aujourd'hui pour s'inscrire à cette primaire. Le fils de l'ancien président d'extrême droite en tête au Brésil, Flavio Bolsonaro, a recueilli plus de 47% des suffrages au premier tour, contre près de 45% pour le président sortant, Lula. Un second tour aura lieu le 25 octobre. Ce drame en Seine-et-Marne, une enfant de 12 ans a été retrouvée morte hier dans l'incendie d'un appartement de Ponto Combo. Selon les premiers éléments, elle se trouvait seule dans le logement au moment où le sinistre s'est déclaré. Le sport avec du rugby, d'abord une correction sous la pluie. Montpellier a battu Toulon 28-0 hier soir en clôture de la 5e journée de Top 14. C'est le Stade Toulousain qui est en tête du championnat à l'issue de ce week-end. Et puis en foot, dernier match de cette longue trêve internationale pour les Bleus. L'équipe de France accueille la Belgique ce soir dans le cadre de la 4e journée de la Ligue des Nations. Les joueurs de Zinedine Zidane s'étaient imposés 1-0 la semaine dernière à Bruxelles. Voilà pour l'essentiel de l'actualité. Excellent début de semaine à tous. 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
1: Jésus dit : Je suis le chemin, la vérité et la vie. Personne ne peut aller au Père sans passer par moi. Jean chapitre 14, verset 6.

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0: J'étais en quête de réponse au sujet de Dieu et du divin. Un beau matin, j'ai donc lancé ma bouteille à la mer en m'adressant directement à lui.
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0: Salut à tous, je m'appelle Guillaume, j'ai 25 ans, je viens de l'île de La Réunion. La Réunion est une île multiculturelle où tradition et religion se mêlent étroitement à notre population. Ce qui fait que sans avoir reçu d'explication, je me suis retrouvé livré à moi-même, croyant un peu à tout et à rien. Pour moi, c'était le catéchisme le mercredi et les rituels hindous le week-end. À part ça, je n'ai pas connu un parcours difficile qui pouvait laisser penser que j'étais un jeune homme perdu. Néanmoins, j'étais en quête de réponse au sujet de Dieu et du divin. Un beau matin, j'ai donc lancé une bouteille à la mer en m'adressant directement à lui. Si tant est qu'il existe, il veuille bien me répondre. Je lui ai dit « Dieu, si tu existes, montre-toi à moi ». Je ne savais pas que cette simple prière allait changer le cours de ma vie. Peu de temps après, j'ai rencontré une jeune fille qui s'était installée récemment dans mon quartier. Au début, franchement, on ne s'entendait pas très bien. Mais elle m'a parlé de Dieu, d'une façon dont je n'avais jamais entendu parler auparavant. Pas comme une religion ou une tradition, comme quelqu'un de vivant, qu'on peut vraiment connaître. Cette fille est finalement devenue ma femme. Et nos projets professionnels nous ont emmenés à quitter La Réunion pour venir nous installer à Lyon. De fil en aiguille, j'ai commencé à fréquenter une assemblée chrétienne, à lire la Bible et à découvrir qui est vraiment Jésus. Petit à petit, mon cœur s'est ouvert et j'ai compris que Dieu avait répondu à ma prière en se révélant à moi au travers de Jésus. Je me suis converti et j'ai pris mon baptême pour marquer cet engagement. Aujourd'hui, je peux dire que je suis heureux. Nous avons 2 enfants avec mon épouse et nous leur donnons l'éducation et la direction que nous aurions aimé avoir en tant qu'enfants. Ce qui guide notre famille désormais, ce n'est plus la confusion que j'ai connue en grandissant. C'est la grâce de Dieu et la confiance en Jésus, mon sauveur. Si je devais résumer ce qu'il a changé dans ma vie, je dirais simplement ceci. Je cherchais Dieu et j'ai découvert qu'en réalité, c'est lui qui venait à ma rencontre.
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0: Hey, tu connais la nouvelle ? Quand un malheureux crie, Dieu l'entend et il le délivre de toutes ses détresses. L'humanité ne cesse de crier depuis la nuit des temps. C'est le cri d'une souffrance indicible, le cri d'une angoisse profonde, un cri de colère, un cri d'incompréhension, un cri qu'on est même parfois incapable de pousser, un cri contenu dans un soupir intérieur que tout le monde semble vouloir ignorer. Nous crions pour exprimer les sentiments qui déchirent notre cœur. Nous crions pour faire connaître notre malheur. Et bien souvent, ces appels de détresse, véritables SOS à qui voudra bien les entendre, restent sans réponse. Quoique bien entourés, nous nous retrouvons seuls dans notre souffrance. Une souffrance que personne ne semble pouvoir comprendre et solutionner. Mais voici, quand un malheureux crie, Dieu l'entend et il le délivre de toutes ses détresses. Non, Dieu n'est pas sourd. Pas plus qu'il n'est insensible à ta situation ou incapable de te secourir. Il te promet une écoute attentive et une délivrance miraculeuse. Pourquoi ne t'adresserais-tu pas à lui dès aujourd'hui ? Non pas dans un élan de colère, le poing dressé vers le ciel comme pour le rendre responsable de tes problèmes. Non, mais dans un appel au secours, en croyant que Dieu t'entend. Il entend le cri de ton cœur et il est prêt à te rencontrer dans ta détresse pour t'en sortir et t'accorder une entière bénédiction. Fais-lui confiance, tourne-toi vers lui sans plus attendre, car quand un malheureux crie, Dieu l'entend et il le délivre de toutes ses détresses. Si ça, c'est pas une bonne nouvelle.
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2: Bonjour, belle semaine, beau lundi, il est 7h, je suis très content de vous retrouver. On est le 5 octobre 2026 et comme tous les matins, entre 7h et 7h15, je vous fais gagner votre t-shirt essentiel gratuitement. Pour ça, c'est très simple. Attention, il y a un petit changement ce matin. Vous m'envoyez un message vocal sur WhatsApp au 07 87 250 777 et vous me dites pourquoi vous méritez ce t-shirt et qu'est-ce que vous allez en faire. 07 87 250 777. On retrouve le flash info de la rédaction, c'est présenté ce matin par Baptiste Berthelin. Bonjour.
3: Bonjour à tous. Le mouvement des lycéens doit reprendre cette semaine, tout comme les blocages. Les cours seront totalement ou partiellement suspendus dans 400 à 500 lycées aujourd'hui, selon le gouvernement. Sébastien Lecornu a tout de même demandé qu'ils reprennent partout, les conditions de sécurité le permettent. Le Premier ministre a adressé une lettre à certains de ses ministres pour tenter de répondre à la colère des lycéens. Mouvement touché par de nombreux heurts ces derniers jours également. De lycéens de 15 et 17 ans ont été mis en examen pour violences aggravées après le passage à tabac d'un policier vendredi à Belfort. L'un d'eux a été placé en détention provisoire, l'autre a été placé sous contrôle judiciaire. Le plus âgé a par ailleurs porté plainte pour tentative de meurtre, selon son avocat, qui accuse le policier d'avoir tenté de noyer le jeune homme. Colère des lycéens qui a été évoquée hier soir lors du dernier débat avant la primaire de la gauche. Olivier Faure, Raphaël Glucksmann, Jérôme Guedj, Ségolène Royal et Emmanuel Morel se sont retrouvés une dernière fois sur BFM TV avant le premier tour du week-end prochain. C'est d'ailleurs le dernier jour aujourd'hui pour s'inscrire à cette primaire. Le fils de l'ancien président d'extrême droite en tête au Brésil, Flavio Bolsonaro, a recueilli plus de 47% des suffrages au premier tour, contre près de 45% pour le président sortant, Lula. Un second tour aura lieu le 25 octobre. Ce drame en Seine-et-Marne, une enfant de 12 ans a été retrouvée morte hier dans l'incendie d'un appartement de Ponto Combo. Selon les premiers éléments, elle se trouvait seule dans le logement au moment où le sinistre s'est déclaré. Le sport avec du rugby, d'abord une correction sous la pluie. Montpellier a battu Toulon 28-0 hier soir en clôture de la 5e journée de Top 14. C'est le Stade Toulousain qui est en tête du championnat à l'issue de ce week-end. Et puis en foot, dernier match de cette longue trêve internationale pour les Bleus. L'équipe de France accueille la Belgique ce soir dans le cadre de la 4e journée de la Ligue des Nations. Les joueurs de Zinedine Zidane s'étaient imposés 1-0 la semaine dernière à Bruxelles. Voilà pour l'essentiel de l'actualité. Excellent début de semaine à tous.
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2: Très bon début de semaine à tous sur Essentiel. C'est lundi 5 octobre et pour bien démarrer votre matinée, faisons un saut du côté du ciel. Si vous êtes près de la Méditerranée, gardez le parapluie à portée de main. La pluie s'invite déjà sur le Roussillon et le ciel reste bien encombré du sud-ouest aux côtes varoises. Ailleurs, pas d'inquiétude. Quelques petites brumes traînent au nord de la Seine ou près de la Manche, mais le soleil prend très vite les commandes sur le reste du pays. Côté thermomètre, la douceur est au rendez-vous. On relève 9 à 15 degrés sur la majorité de nos régions au réveil. Parfois un peu plus frais vers les Ardennes ou la Sologne et jusqu'à 20 degrés au bord de la Grande Bleue. Voilà pour la météo, je vous retrouve dans un instant pour la suite du programme dans le 7-9 d'Essentiel. C'est Tim, je suis très content d'être avec vous ce matin.
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4: Jésus dit : Je suis le chemin, la vérité et la vie. Personne ne peut aller au Père sans passer par moi. Jean chapitre 14, verset 6.
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2: Bienvenue sur Essentiel, bien plus que de la radio. Moi c'est Tim, je suis très content de vous retrouver comme tous les matins du lundi au vendredi de 7h à 9h dans le 7-9 d'Essentiel. On est lundi 5 octobre 2026. Alors, le programme ce matin, je l'ai sous les yeux, vous inquiétez pas, j'ai prévu plein de belles choses pour vous ce matin, ce lundi matin. 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Et pourquoi est-ce que vous méritez, vous, d'avoir le t-shirt Essentiel et pas un autre auditeur? 07 87 250 777. L'audio le plus convaincant gagnera ce matin son t-shirt Essentiel gratuitement. Allez-y, faites pleuvoir les messages vocaux sur WhatsApp. 07 87 250 777. Il y aura plein de choses encore hein, pour la suite du programme aujourd'hui. Il y aura les anecdotes pour faire la différence au boulot. Je vais vous parler de l'origine du mot spam. Je vais également revenir ce matin sur une exposition d'un événement datant de 65 millions d'années en arrière. Il y aura également le message essentiel du jour avec le fameux syndrome du dimanche soir. Je vous en parlerai plus tard avec des rendez-vous tout nouveaux ce matin sur Essentiel. Et puis, je vous parlerai également de la police suisse et de ce qu'elle a rencontré il y a quelques temps de ça. Bref, vous l'avez compris, un programme très chargé, mais très positif ce matin sur Essentiel, bien plus que de la radio. On commence avec So Good.
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2: C'est signé Don Reddy sur Essentiel.

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1: Ah, ça c'est pas mal ça. 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Neri, pour la suite du programme ce matin sur Essentiel, bien plus que de la radio, c'est Je Dois. Il est 7h09, très belle matinée, très bon réveil avec le 7-9 d'Essentiel. C'est Tim.

0: Je vous le dis, quand un seul pécheur change sa vie, Dieu est dans la joie. 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
2: Bienvenue sur Essentiel, bien plus que de la radio, moi c'est Tim, je suis très content de vous retrouver en ce lundi matin. On est le 5 octobre 2026 et c'est l'heure pour vous aujourd'hui de l'anecdote pour faire la différence au boulot. Vous êtes dans la voiture, direction le travail, vous êtes dans les transports en commun, vous allez bientôt arriver au travail et vous ne savez pas encore comment va se passer cette journée. Et bien il y a un élément que vous pouvez anticiper, c'est celui d'aller à la machine à café avec les collègues et de leur raconter une anecdote pour les épater, une anecdote pour faire la différence au boulot. Aujourd'hui je vous parle de l'origine du mot spam. Alors il faut savoir qu'avant, on appelait nos emails indésirables avec le terme spam à cause d'un sketch d'humoriste

britannique. Oui, vous ne le saviez pas et pourtant, voilà, tous les jours, de manière très professionnelle, peut-être que vous plaignez de recevoir des spams. Oui, mais le mot spam vient d'un sketch humoristique britannique. Ça provient d'une marque américaine de viande en conserve bon marché, très populaire, surtout pendant la Seconde Guerre mondiale. Et en 1970, les Monty Python, qui sont un duo d'humoristes britanniques, vont jouer un sketch dans lequel des clients tentent de commander un plat au restaurant. Mais la serveuse répète indéfiniment le mot spam jusqu'à couvrir toute la conversation. Et les premiers utilisateurs d'Internet ont décidé de reprendre le terme pour désigner les messages répétés qui envahissent les forums, qui envahissent les boîtes mail. Comme quoi, finalement, voilà, y a des choses qui ont quand même une origine un peu farfelue, mais qui ont une origine quand même. La leçon à retenir pour cette anecdote, pour faire la différence au boulot, la culture populaire vient façonner le vocabulaire technique bien plus que les ingénieurs. Ha ! Alors les ingénieurs, ne le prenez pas mal ce matin, mais peut-être qu'effectivement la culture populaire vient un peu plus donner de ton, de couleur et de relief aux expressions qu'on emploie. Voilà, à méditer et à partager ce matin si vous vous trouvez au travail ou si vous vous y dirigez, tout simplement. Vous êtes sur Essentiel, bien plus que de la radio, la suite du programme c'est signé David Léonard avec Over and Over Again sur Essentiel. Belle matinée, bon réveil.

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1: Bonjour tout le monde, j'espère que vous allez bien en ce lundi matin, on est le 5 octobre, j'espère que le week-end s'est bien passé, j'espère que vous avez pu vous reposer et profiter. Vous savez quoi? Voilà ce qu'on va faire ce matin, vous allez prendre la parole, vous allez m'envoyer un message vocal sur WhatsApp au 07 87 250 777 pour me raconter quelle est la chose positive, quelle est la chose encourageante qui vous est arrivée ce week-end. Et pour ouvrir le bal, je commence. Ce week-end, ce samedi, mes beaux-parents sont venus à la maison. Alors peut-être que pour certains qui ont des relations un petit peu conflictuelles avec les beaux-parents, vous dites bah en quoi c'est une bonne nouvelle que le beau-père et la belle-mère viennent. Mais alors écoutez, vous allez voir à quel point c'est une bonne nouvelle. Ils sont venus nous filer un coup de main avec mon épouse et moi pour aménager l'appartement qu'on vient d'acheter là récemment et dans lequel on est en train de s'installer. Donc ça veut dire quoi? Ça veut dire que dans la chambre de ma fille, on a fait des travaux avec mon beau-père pour plus d'espace, on a fait du rangement, on a fait de l'aménagement, on a acheté des décorations. Et là où il y a encore deux jours, notre salon, c'était juste un canapé dans une pièce vide. Là maintenant, il y a une belle table, il y a un tapis, il y a des belles chaises. On est trop contents, il y a des rideaux, il y a des tringles magnifiques. On est trop contents avec ma femme. Donc voilà la chose positive qui nous est arrivée ce week-end. Et vous alors, qu'est-ce qui vous est arrivé ce week-end de positif? Racontez-le moi ce matin en direct sur Essentiel au 07 87 250 777 par message vocal WhatsApp. 07 87 250 777. La suite du programme sur Essentiel, c'est signé Francesca Battistelli avec Won't Miss a Moment. Très bon réveil à l'écoute d'Essentiel dans le 7-9. 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
1: Encore une nouvelle semaine sur Essentiel, encore une nouvelle journée, encore un lundi matin. D'ailleurs, je vous en parlerai de ce syndrome, vous savez, du dimanche soir et de la peur du lundi matin. Dans le message essentiel, ce sera à 8h13 ce matin dans le 7-9. Mais avant ça, il faudrait que je vous parle de cette journée d'aujourd'hui, de ce lundi 5 octobre, puisque c'est une journée 4 fois spéciale. C'est la Sainte Fleur aujourd'hui. C'est une journée spéciale pour toutes celles et ceux qui ont un prénom qui évoque une fleur. Donc, par exemple, si vous appelez Rose, si vous appelez Violette, si vous appelez Hortense, si vous appelez Flora, voilà, c'est le nom de mon épouse, c'est le nom de ma femme. Eh bien, si vous avez un prénom qui évoque les fleurs, belle journée à vous, très très bonne journée à vous même d'ailleurs. Et si vous avez un prénom qui évoque une fleur, un prénom spécial, vous me l'envoyez ce matin par SMS ou par message WhatsApp au 07 87 250 777. Vous savez quoi? On fait l'élection ce matin du plus beau prénom à fleur. Alors attention, toutes les fleurs sont magnifiques bien évidemment, et tous les prénoms sont magnifiques aussi. Mais peut-être qu'il y a un nom de fleur tellement original, tellement peu entendu et connu, que vous allez peut-être pouvoir gagner ce concours. 0787 250 777 pendant que je vous passe Jarod Gaoudi sur Essentiel avec Nouvelle Saison. Très bon réveil, très belle journée.

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1: Dans un instant, sur Essentiel, bien plus que de la radio, je vais mettre la lumière sur le morceau Eve of a Miracle de The Afters. J'espère que vous appréciez mon anglais hein, quand je me force comme ça. Comment j'ai fait ? J'ai fait Eve of Miracles, Miracles. Voilà, c'est le Miracles surtout qui est très important, bien évidemment. Je vous parlerai un petit peu de ce morceau d'ici quelques instants sur Essentiel. Mais avant ça, c'est une journée spéciale. C'est la 278e journée de l'année, ce lundi 5 octobre 2026. Et si c'est votre anniversaire, je voudrais vous souhaiter un très joyeux anniversaire ce lundi 5 octobre. Voilà, moi je sais qu'il y a l'anniversaire de ma sœur et de ma belle-mère pendant ce mois d'octobre. C'est pas tout de suite, j'ai un peu de temps. Mais en tout cas, si pour vous c'est votre anniversaire aujourd'hui ou dans les prochains jours, vous n'hésitez pas, hein, attention, vous me tenez au courant. Et moi je vous fais une dédicace d'anniversaire en direct ce matin sur Essentiel dans le 7-9. 07 87 250 777 pour me dire si c'est votre anniversaire ou pas aujourd'hui et pour me dire si c'est l'anniversaire même de quelqu'un. Vous savez quoi, même si c'est l'anniversaire d'un proche et vous voulez lui faire la surprise, eh bien vous me le dites. 07 87 250 777. Josh Baldwin est sur Essentiel, bien évidemment. On a les meilleurs artistes ici dans le 7-9 notamment. The Stone is Roll. Très bon réveil, très belle matinée à l'écoute d'Essentiel, bien plus que de la radio.

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1: On est bien dans le 7-9 d'Essentiel. Bienvenue, moi c'est Tim. Je suis très content de vous accompagner ce matin pour le petit déjeuner. Je fais une dédicace aux auditeurs du côté de Saint-Chapt ce matin. Et à Lou notamment qui a gagné son t-shirt Essentiel gratuitement ce matin entre 7h et 7h15. Elle m'a envoyé un message vocal WhatsApp mais trop chou pour me dire qu'elle allait faire de la pub pour Essentiel Radio en partageant, en mettant le t-shirt sur elle et en se déplaçant avec le t-shirt. Aujourd'hui, Lou elle est en train de se prendre une petite boisson chaude avec une petite tartine avec de la confiture en train d'écouter Essentiel Radio avec son père qui d'ailleurs m'a envoyé un message. Son papa s'appelle Johanan. Il m'a envoyé un message, il m'a dit c'est bientôt l'anniversaire de la meilleure belle-mère au monde, entre parenthèses sa sœur, et Talia, me dit Lou. Alors Talia apparemment c'est le chien de Lou et de Johanan. Voilà, si vous voulez faire une dédicace à votre animal de compagnie, si vous voulez faire une dédicace à votre belle-mère, si vous voulez faire une dédicace à votre sœur ou à quelqu'un de votre famille, vous pouvez faire comme les auditeurs du côté de Saint-Chapt et m'écrire par WhatsApp au 07 87 250 777. Arrive sur Essentiel le groupe The Afters avec le single Eve of Miracles. Il faut que je vous parle de l'histoire de ce morceau, elle est assez extraordinaire. Le leader de ce groupe, The Afters, s'appelle Joshua Havens, si vous ne saviez pas, et il a écrit ce titre en pensant, vous savez, à tous les moments de nuit noire, vous savez, juste avant le lever du jour, quand tout semble bloqué. L'idée, c'est de rappeler que la veille d'un miracle ressemble souvent à la pénombre la plus totale. C'est une véritable décharge d'espoir pour celles et ceux qui attendent un dénouement ou une délivrance dans leur vie. Et si vous faites partie de ces personnes-là, eh bien ce morceau va vous faire énormément de bien. C'est le grand retour de l'un des groupes pop-rock américains les plus emblématiques de ces dernières années. The Afters reviennent en force. 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
2: On est le lundi 5 octobre 2026. Bienvenue dans le 7-9 d'Essentiel. Moi, c'est Tim. Je suis avec vous pendant 2 heures d'émission. Un petit peu moins de 2 heures, puisqu'en fait, c'est depuis 7 heures que je suis avec vous en direct. Et il est 7h37. Donc ouais, 1h23 encore d'émission. Voilà, on va pas faire du chiffre et compter pour compter, mais précisément, si vous aimez les choses précises, 1h23 d'émission. Aujourd'hui, c'est la journée mondiale des enseignants, lundi 5 octobre. Ça a été créé par l'UNESCO pour célébrer le rôle central des profs, et j'aurais voulu avoir ce matin, dans la matinale, un intervenant spécifique pour le mettre à l'honneur. Alors, si vous ne le saviez pas, moi, j'ai rejoint l'équipe d'Essentiel, là, il y a quelques semaines de ça, même pas, début septembre. J'ai rejoint l'équipe d'Essentiel, et l'équipe d'Essentiel, elle, par contre, vous la connaissez bien. Moi, vous devez encore apprendre à me connaître, à apprendre qui je suis, à sympathiser avec moi, tout simplement. Mais avec l'équipe d'Essentiel, bah, vous les connaissez bien. Et vous connaissez notamment Sam pour l'édito, ça ne vous a pas échappé. Il intervenait également dans le journal du Gospel, aux côtés d'Annette. Et puis, vous l'avez entendu dans plein d'autres rendez-vous sur Essentiel, et ce, depuis des années. Sam, si vous ne le saviez pas, c'est le directeur d'Essentiel Radio, mais il est directeur à titre de bénévole, parce que son métier à Sam, c'est d'être professeur. Il est professeur dans une école qui est pas très loin de la radio, justement, et donc il vient à la fois à la radio pour assurer son rôle de directeur, en même temps il s'occupe des affaires à l'école. Il est très engagé, Sam, et je voulais le mettre à l'honneur particulièrement ce matin, en plus des excellentes chroniques, ça ne vous a pas échappé, qu'il vous fait régulièrement. Et bien, vous le retrouvez aussi également en tant que prof pour vos enfants, peut-être, hein, si vous êtes, je sais pas moi, si vous êtes du coin, si vous êtes dans la région lyonnaise et dans les alentours. Donc Sam, si tu écoutes, grosse dédicace à toi, merci pour ton travail de professeur, merci pour tout ce que tu fais auprès de nos enfants. Si vous êtes professeur vous aussi, ou si vous connaissez un prof et vous voulez lui faire une dédicace ce matin, 07 87 250 777, c'est un numéro de téléphone totalement gratuit pour pouvoir me joindre et faire une dédicace ce matin en direct dans le 7-9 d'Essentiel. 07 87 250 777. Vous écoutez Dan Lutten ce matin sur Essentiel avec Nous sommes tes enfants. Il est 7h39, on est le 5 octobre. Très belle journée, très bon réveil à l'écoute d'Essentiel, bien plus que de la radio.

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2: Bonjour, bon réveil, bienvenue sur Essentiel, bien plus que de la radio. Vous êtes sur l'application mobile gratuite Essentiel Radio ou sur le site internet essentielradio.com. Ce matin, direction la Cité des Papes qui vient carrément d'être projetée 65 millions d'années en arrière. Vous avez bien entendu, 65 millions d'années en arrière. Si vous vous baladez du côté d'Avignon cette semaine, ne soyez pas surpris si vous croisez un T-Rex de 12 mètres de haut au détour d'une ruelle. La ville vient d'être totalement envahie par une trentaine de dinosaures géants pour une grande exposition de à peu près combien? De 9 jours. Et attention, on ne parle pas de statues en plastique immobile. Hein. Non. Ce sont des maquettes articulées, robotisées, taille réelle, qui bougent la tête, qui clignent des yeux et qui poussent d'immenses rugissements lorsque vous vous approchez. Entre les spinosaures qui sont au bord du Rhône et les féroces vélociraptors, le centre-ville s'est métamorphosé en véritable Jurassic Park provençal. Les enfants sont complètement hystériques, hein, vous vous doutez bien. Et puis alors les parents vérifient à deux fois s'ils n'ont pas oublié leur spray anti-T-Rex à la maison. Hein, parce que là, clairement, s'il y en a un vrai qui s'est camouflé parmi les robots, là c'est chaud, c'est compliqué comment. Franchement, une expo pareille, bah c'est le meilleur moyen de réviser l'histoire sans s'ennuyer une seule seconde. Et ça, c'est cool. Si vous pouviez, vous, adopter un dinosaure comme animal de compagnie à la maison? Je sais, c'est une question qu'on vous pose pas tous les matins. Mais voilà, sur Essentiel, en tout cas, on vous la pose. Qu'est-ce que vous choisiriez comme dinosaure? Est-ce que vous prendriez le gentil Diplodocus pour tendre la pelouse? Ou est-ce que vous prendriez le T-Rex pour faire fuir les voleurs? J'attends vos messages au 07 87 250 777. Voilà, Josiah Quinn sur Essentiel. Bien plus que de la radio, c'est When I See.

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2: 7h48, bientôt arrivé au travail ce matin, lundi 5 octobre 2026. Qu'est-ce que je vous ai dit sur le lundi 5 octobre ? Je vous ai dit que c'était la Sainte Fleur, donc journée spéciale pour toutes celles qui ont un prénom qui évoque une fleur comme rose, violette, hortense, etc. Je vous ai dit également que c'était la journée mondiale des enseignants. Par contre, je ne vous ai pas dit encore que c'était également la journée mondiale de l'habitat. C'est une journée qui est organisée par l'ONU tous les premiers lundis d'octobre. Je vérifie. C'est bien aujourd'hui, on est bien le premier lundi d'octobre. Alors, je profite de cette journée spéciale pour nous faire un rappel à nous tous et à nous toutes qui avons un toit au-dessus de nos têtes, qui avons des murs pour nous protéger du froid en hiver et peut-être même du chaud, de l'excédent de chaud en été, des fenêtres pour laisser passer la lumière tout en profitant de la beauté du paysage à l'extérieur, avec tous les systèmes contenus dans une maison, sanitaire, cuisine, rangement pour les vêtements, etc. Et en profiter pour vous dire: soyons reconnaissants. Aujourd'hui, il y a beaucoup de personnes qui sont à la rue, beaucoup de personnes qui vont devoir bientôt souffrir du froid, même s'il y a la trêve hivernale qui va avoir lieu et il y a des abris qui vont être mis en place pour ces personnes. Mais il y a énormément de personnes qui sont dans les rues et qui doivent se débrouiller jour après jour et heure par heure pour survivre, en se demandant est-ce que l'heure suivante ne va pas être leur dernière, est-ce que le lendemain ne va pas être leur dernière journée. Donc si vous avez une maison, si vous avez une habitation aujourd'hui, soyez reconnaissante ou reconnaissant pour cette habitation. Vous disiez là ce matin: ah, ça y est, c'est lundi matin, je sais pas pourquoi je serais reconnaissant aujourd'hui. Et vous avez une maison, vous avez de quoi vous habiter, vous avez de quoi vous abriter. Soyez reconnaissante et reconnaissant. C'est pas le message essentiel du jour, mais ça aurait pu. Hein, ça aurait pu être le message essentiel du jour. Non, pas du tout. Sur Essentiel, ce que je vous propose, c'est de retrouver une nouveauté. Ça vient d'intégrer notre playlist. C'est le psalmiste. Ça s'appelle En son temps. C'est dynamique, c'est merveilleux, c'est incroyable. C'est le retour du psalmiste sur Essentiel, bien plus que de la radio. Bon réveil, il est 7h50.

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1: Et on est bien dans le 7-9 d'Essentiel, on a la possibilité d'avoir sa propre musique directement diffusée sur Essentiel, bien plus que de la radio. Pour ça, c'est très simple, vous m'envoyez un SMS ou un message WhatsApp au 07 87 250 777 et vous me dites quel est votre artiste ou votre musique préférée. Moi, je la recherche dans la base de données qu'on a, dans la librairie musicale qu'on a. Et puis si je la trouve et si je l'ai, bah, je vous la passe, bien sûr, avec plaisir, avec grande joie, bien évidemment. Après, si je l'ai pas... Je vais pas vous mentir, je vais pas faire semblant, je vais vous le dire. Voilà, j'ai pas ce morceau-là. Mais je vous proposerai toujours un morceau. Comment je peux dire ça ? Une alternative. Voilà, pour que vous ne soyez pas frustrés, que vous ayez quand même du bon son dans vos oreilles. Ce sera peut-être pas votre artiste et ce morceau précisément-là. Mais ce sera quelque chose de similaire. Ça va peut-être vous faire découvrir un artiste. Ça va peut-être vous faire découvrir une chanson. C'est un moyen assez extraordinaire de passer un bon moment, je trouve. Donc n'hésitez pas, voilà. Me partager par message écrit par SMS ou par message vocal ou par écrit WhatsApp au 07 87 250 777. Quel est votre morceau préféré? Et moi, je vous le passe. Et puis, si vous avez une dédicace à faire ce matin, un anniversaire, un message de remerciement ou un encouragement à passer ce matin pour quelqu'un de spécifique ou pour le reste des auditeurs d'Essentiel, n'hésitez pas. 07 87 250 777. On approche tranquillement de l'heure de 8h dans le 7-9 d'Essentiel. Et on y approche avec Anthony, c'est Offering que vous écoutez maintenant. Vous êtes dans le 7-9 d'Essentiel. Très bon réveil, très bonne matinée, très beau lundi matin, c'est Tim.

0: Bienvenue sur Essentiel, bien plus que de la radio. Il est il est bientôt 8h. Non mais c'est incroyable. Alors, je vous avoue que je n'ai pas vu passer cette heure de 7h. Elle est passée à une vitesse folle entre les bons sons qu'on a eu ce matin. Et puis, j'espère que vous avez passé un bon moment avec l'info insolite sur l'exposition un peu Jurassic Park du côté d'Avignon. Il y a eu également l'anecdote pour faire la différence au boulot à propos de l'origine du mot spam. Et puis, je vous ai parlé aujourd'hui du sens de cette journée, ce lundi 5 octobre 2026. C'est la Sainte-Fleur, la journée mondiale des enseignants et la journée mondiale de l'habitat. Il y a encore une dernière thématique pour cette journée. Je vais vous en parler un petit peu après 8h, après le flash info de la rédaction ainsi que le bulletin météo. Mais avant, sur Essentiel, c'est très important pour moi de vous rappeler le numéro de téléphone de la radio. Sans ce numéro de téléphone, vous ne pouvez pas interagir avec moi, vous ne pouvez pas rentrer en contact, en communication avec moi. Attention, je vous le donne, préparez-vous. 07 87 250 777. Je le redonne encore une fois, 07 87 250 777. Vous l'aurez compris, c'est un 07 tout ce qu'il y a de plus classique, banal. C'est juste qu'on l'a un petit peu modifié dans sa prononciation pour que vous puissiez le retenir plus facilement. Regardez comment c'est facile. 07, ok, il y a un 7. 87, ok, deuxième 7. 250, ah, ça change drastiquement. Du coup, je retiens mieux. 777. Oui, bon, bah là, c'est que des 7. Ok. 07 87 250 777. Je vous parle, et ça y est, il est déjà 8h.
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0: Eh oui, c'est moi, bienvenue sur Essentiel, bien plus que de la radio. Il est 8h, ça y est, officiellement. Il y aura un point sur la rédaction fait par Baptiste Berthelin. Juste après, je vous fais moi un petit point sur la météo. Et puis ensuite, je vous donne le programme des prochaines minutes. Le message essentiel du jour. Un tout nouveau rendez-vous qui s'appelle En parler, c'est parfois la clé. Et il y aura également une information assez incroyable, assez insolite. Mais pour l'instant, voici Baptiste Berthelin. Bonjour.
3: Bonjour à tous. Le mouvement des lycéens doit reprendre cette semaine, tout comme les blocages. Les cours seront totalement ou partiellement suspendus dans 400 à 500 lycées aujourd'hui, selon le gouvernement. Sébastien Lecornu a tout de même demandé qu'ils reprennent partout les conditions de sécurité le permettent. Le Premier ministre a adressé une lettre à certains de ses ministres pour tenter de répondre à la colère des lycéens. Mouvement touché par de nombreux heurts ces derniers jours également. De lycéens de 15 et 17 ans ont été mis en examen pour violences aggravées après le passage à tabac d'un policier vendredi à Belfort. L'un d'eux a été placé en détention provisoire, l'autre a été placé sous contrôle judiciaire. Le plus âgé a par ailleurs porté plainte pour tentative de meurtre, selon son avocat, qui accuse le policier d'avoir tenté de noyer le jeune homme. Colère des lycéens qui a été évoquée hier soir lors du dernier débat avant la primaire de la gauche. Olivier Faure, Raphaël Glucksmann, Jérôme Guedj, Ségolène Royal et Emmanuel Morel se sont retrouvés une dernière fois sur BFM TV avant le premier tour du week-end prochain. C'est d'ailleurs le dernier jour aujourd'hui pour s'inscrire à cette primaire. Le fils de l'ancien président d'extrême droite en tête au Brésil, Flavio Bolsonaro, a recueilli plus de 47% des suffrages au premier tour, contre près de 45% pour le président sortant, Lula. Un second tour aura lieu le 25 octobre. Ce drame en Seine-et-Marne, une enfant de 12 ans a été retrouvée morte hier dans l'incendie d'un appartement de Ponto Combo. Selon les premiers éléments, elle se trouvait seule dans le logement au moment où le sinistre s'est déclaré. Le sport avec du rugby, d'abord une correction sous la pluie. Montpellier a battu Toulon 28-0 hier soir en clôture de la 5e journée de Top 14. C'est le Stade Toulousain qui est en tête du championnat à l'issue de ce week-end. Et puis en foot, dernier match de cette longue trêve internationale pour les Bleus. L'équipe de France accueille la Belgique ce soir dans le cadre de la 4e journée de la Ligue des Nations. Les joueurs de Zinedine Zidane s'étaient imposés 1-0 la semaine dernière à Bruxelles. Voilà pour l'essentiel de l'actualité. Excellent début de semaine à tous.
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0: Très bon début de semaine à tous sur Essentiel. C'est lundi 5 octobre et pour bien démarrer votre matinée, faisons un saut du côté du ciel. Si vous êtes près de la Méditerranée, gardez le parapluie à portée de main. La pluie s'invite déjà sur le Roussillon et le ciel reste bien encombré du sud-ouest aux côtes varoises. Ailleurs, pas d'inquiétude. Quelques petites brumes traînent au nord de la Seine ou près de la Manche, mais le soleil prend très vite les commandes sur le reste du pays. Côté thermomètre, la douceur est au rendez-vous. On relève 9 à 15 degrés sur la majorité de nos régions au réveil, parfois un peu plus frais vers les Ardennes ou la Sologne, et jusqu'à 20 degrés au bord de la Grande Bleue. Voilà pour la météo, je vous retrouve dans un instant pour la suite du programme dans le 7-9 d'Essentiel.
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4: Jésus dit « Je suis le chemin, la vérité et la vie. Personne ne peut aller au Père sans passer par moi. » Jean chapitre 14, verset 6.
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0: Bonjour la France, bonjour la Belgique, bonjour la Suisse et bonjour à toute la francophonie à l'écoute ce matin sur essentielradio.com, le site internet, ou sur Essentiel Radio, l'application mobile. Je suis super content de vous retrouver, c'est la dernière heure en direct dans le 7-9 d'Essentiel pour ce lundi matin. C'est une journée spéciale, je vous en parlerai dans quelques minutes. Avant ça, dans 10 minutes, le message essentiel du jour. C'est peut-être le rendez-vous qu'il ne faut pas manquer dans le 7-9 d'Essentiel. Je vais vous partager un encouragement issu de la Bible lié à une situation de la vie quotidienne qu'on rencontre tous. Et aujourd'hui, je vous parlerai du syndrome du dimanche soir, mais version lundi matin. Vous ne voyez peut-être pas de quoi je vais vous parler. Je vais vous parler, vous savez, de ce moment où on est persuadé que le lundi est pris comme une punition. Voilà, c'est-à-dire, ah, ça y est, on a passé un bon week-end et là maintenant, le lundi, il faut retourner au travail. Super, wouh ! Et on a l'ambiance dans les chaussettes. Et ben, je vais vous remonter un petit peu le moral ce matin sur Essentiel dans le 7-9. Il y aura également un tout nouveau rendez-vous. Je prendrai le temps de vous le présenter correctement quand il passera, mais je préfère vous en parler déjà maintenant. Ça s'appelle En parler, c'est parfois la clé. C'est en partenariat avec Rescapé, le collectif, ainsi que l'association Trésor Média. Vous allez avoir plus d'informations d'ici quelques instants. Tout ce que je peux vous dire, c'est qu'on va découvrir des histoires de vie sans filtre. On va avoir des déclics. Et on va surtout avoir de l'espoir ce matin sur Essentiel dans le 7-9. Il y aura également une info insolite ce matin. Pardon, j'en perds mes mots parce que... Ouais, je sais pas. Ça concerne un canard et ça concerne la Suisse. Voilà, c'est tout ce que je peux vous dire. Un canard et la Suisse. Voilà, rendez-vous dans quelques minutes pour l'info insolite dans le 7-9 d'Essentiel. Avant ça, côté musique.
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0: Allez, on se mode Urban Gospel ce matin sur Essentiel. C'est pas Boombox Time, mais ça aurait pu l'être également. C'est Gio et Delmac avec Licray. Ça s'appelle Champion. Ça, c'est pour bien vous réveiller, pour vous accompagner. Vous êtes les champions ce matin sur Essentiel. Bon réveil.
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0: Creed rassemblés ensemble avec Champions sur Essentiel, bien plus que de la radio.
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0: Bienvenue, il est 8h08, je suis très content de vous retrouver en ce lundi matin. C'est une journée spéciale, le 5 octobre. C'est la journée de la Sainte-Fleur, ou plutôt des Saintes-Fleurs, puisqu'en fait, toutes celles et ceux qui ont un prénom qui évoque le nom d'une fleur, comme Rose, comme Violette, qu'est-ce qu'il y a d'autre comme Hortense, eh bien, vous avez une journée spéciale qui vous est consacrée aujourd'hui. D'ailleurs, si vous avez un nom qui évoque une fleur, n'hésitez pas ce matin à m'écrire par SMS ou par message vocal WhatsApp au 07 87 250 777 et dites-moi quel est le nom de fleur que vous portez. Mais si je vous parle de la Sainte Fleur, c'est parce qu'aujourd'hui il y a un dicton en lien avec la Sainte Fleur, et ce dicton c'est: à la Sainte Fleur, la fraîcheur est dans les cœurs.

250 777. Peut-être que vous allez m'inspirer pour l'achat que je vais faire à mon épouse. Voilà, 0787 250 777. Objectif, messieurs, offrir des fleurs à sa dame aujourd'hui, lundi 5 octobre 2026. La musique sur Essentiel, c'est signé Brandon Lake avec How Good God Is. Il est 8h10, bon réveil, très bon petit déjeuner et belle matinée en ce lundi matin sur Essentiel.

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1: 8h13, bienvenue sur Essentiel, bien plus que de la radio, vous arrivez au bon moment sur l'application mobile gratuite Essentiel Radio ou sur le site internet essentielradio.com, puisque 8h13, c'est l'heure pour moi de vous partager le message essentiel du jour.
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1: Et ce message essentiel du jour concerne le syndrome du dimanche soir, mais version lundi matin. Je vous explique. En vous posant cette question toute simple, est-ce que vous avez cette boule au ventre parce que c'est la reprise? Parce que c'est lundi, c'est le retour d'une nouvelle semaine de travail, c'est le retour d'une nouvelle journée au boulot. Sachez une chose, le lundi n'est pas une punition. Il y a un verset dans la Bible qui dit « C'est ici le jour que l'Éternel a fait, qu'il soit pour nous un sujet de joie ». Oui, même un lundi. Voilà, c'est possible qu'un lundi soit un sujet de joie, je vous assure que c'est possible. En fait, c'est pas le jour qui est pourri, c'est le regard qu'on pose dessus. Ok ? Vous voyez la différence ? Il faut juste changer vos lunettes ce matin. Voilà. Aujourd'hui, c'est une opportunité. C'est pas une peine de prison. Hein ? Ok ? D'accord ? Allez, on démarre lundi du bon pied, de la bonne manière ce matin sur Essentiel, bien plus que de la radio. Il est 8h14.

14 et vous écoutez Jimmy Smack ainsi que Bramtus. Ça s'appelle Repens-toi. C'est un super morceau, vous allez voir. Hein. Ça remue, ça bouge, c'est incroyable. Ça va vous mettre de bonne humeur ce matin dans le 7-9 d'Essentiel. Moi, c'est Tim et je vous accompagne jusqu'à 9h. J'ai plein de petites pépites à vous partager là comme ça ce matin tout au long de l'heure. Restez bien connectés avec moi sur Essentiel, bien plus que de la radio.

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1: Essentiel. 8h17, bienvenue sur Essentiel, bien plus que de la radio, moi c'est Tim. Je suis avec vous depuis... vous savez quoi, je vais être très précis, je suis avec vous depuis, techniquement... Alors attendez, je vais remonter dans mon agenda, tac, tac, tac. Je suis avec vous depuis le mardi 1er septembre 2026, j'ai rejoint l'équipe d'Essentiel à ce moment-là. Et puis voilà, depuis le mercredi 2, vous m'entendez dans le 7-9 d'Essentiel. Alors c'était pas une émission en direct tout de suite, d'office, mais depuis la semaine dernière, depuis le lundi 28 septembre, ça y est, le 7-9 d'Essentiel est officiellement en direct. Alors qu'est-ce que ça change pour vous? Eh bien ça change que le numéro de téléphone de la radio... Le 07 87 250 777 est désormais un numéro de téléphone actif sur lequel vous pouvez envoyer un SMS ou un message vocal au WhatsApp et directement je vous réponds si vous envoyez ce message entre 7h et 9h puisque là je suis derrière la console, derrière l'ordinateur, derrière le téléphone et j'attends vos messages, vos SMS, vos WhatsApp. Je peux passer une musique, je peux faire une dédicace et puis je vous partage des petites informations croustillantes tout au long de l'émission. Il y aura un rendez-vous d'ici 8h30, c'est tout nouveau sur Essentiel, ça s'appelle En Parler, c'est parfois la clé, c'est en partenariat avec l'association Trésor Média et avec notamment le collectif Rescapé. Je vous en parlerai d'ici quelques minutes sur Essentiel, bien plus que de la radio. Avant ça, voici pour vous Crowder avec Shepherd. Alors, c'est pas une nouveauté de cette semaine, c'est une nouveauté de la semaine dernière. Voilà, ça a deux semaines voilà, sur notre antenne, c'est tout frais, c'est tout nouveau, on peut le dire quand même aussi. Voilà, Crowder avec Shepherd. Il est question de berger dans cette magnifique musique. Vous savez, le berger, son rôle, c'est de prendre soin du troupeau. Hein. Quand il y a une brebis qui va s'égarer, le berger, il laisse de côté celles qui sont sous surveillance et puis il va chercher la brebis qui est perdue. Il prend soin de son troupeau, il prend soin de sa santé, il prend soin de sa sécurité et c'est ce que vous pouvez expérimenter avec Dieu ce matin à travers cette musique déjà. Et tout au long de cette journée, voici Crowder sur Essentiel, bien plus que de la radio.

0: Seigneur est le maître de l'univers. C'est lui qui a fait les groupes d'étoiles. Il change l'ombre épaisse en lumière du matin.
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2: C'est une journée spéciale aujourd'hui, lundi 5 octobre 2026, non pas parce que c'est votre anniversaire et parce que c'est lundi début de semaine, mais parce qu'aujourd'hui, puisque c'est, alors en plus d'être la Sainte Fleur, la journée mondiale des enseignants et de l'habitat, c'est également la journée mondiale de l'architecture. C'est une journée qui est également célébrée tous les premiers lundis d'octobre, donc bah forcément on tombe dessus avec la journée mondiale de l'habitat. Et je me suis dit, ça fait un beau combo quand même. La journée mondiale de l'architecture, de l'habitat et des enseignants, moi tout de suite, ce à quoi ça me fait penser, vous allez me dire si vous avez la même image que moi, mais ça me fait penser à ce prof d'art plastique qui au collège voulait qu'on fasse une maquette de building ou une maquette de maison en carton et avec toutes les matières qu'on pouvait trouver. Moi j'ai dû faire ça quand j'étais au collège, je me souviens, j'ai dû réaliser une maquette. Est-ce que j'ai fait une maison ? Où est-ce que j'ai fait un building? Ça, c'est une excellente question à laquelle je ne peux pas vous répondre parce que je me souviens plus précisément. Mais en tout cas, une chose est sûre, le prof d'art plastique, donc journée mondiale des enseignants, qui me propose de faire une maison en maquette, journée mondiale de l'habitat et de l'architecture, et ben là, je coche toutes les cases ce matin avec ce souvenir en ce lundi 5 octobre 2026 sur Essentiel. Si vous aussi, voilà, je sais pas, vous êtes prof d'art plastique ou vous avez déjà réalisé des maquettes de bâtiments, de structures et d'habitations, faites-moi un SMS ou un message WhatsApp. Oui, je sais, je m'adresse, c'est très niche, hein. Je m'adresse à une personne dans toute l'audience d'Essentiel, mais faites-moi un message quand même ce matin, 07 87 250 777. Rachel Lampa sur Essentiel avec Permission. Il est 8h24, je vous souhaite un très beau lundi matin, un très bon réveil, un très bon petit déjeuner et bon courage si vous avez déjà commencé la journée au boulot. Vous êtes sur Essentiel, c'est Tim.

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1: Dans moins de 3 minutes, il sera 8h30 sur Essentiel, bien plus que de la radio. Et à partir d'aujourd'hui, lundi 5 octobre 2026, je l'officialise. Vous allez pouvoir retrouver tous les matins dans le 7-9 d'Essentiel à partir de 8h30 un rendez-vous intitulé « En parler ». C'est parfois la clé. Un rendez-vous qui est proposé par le collectif Rescapé. Si vous voulez plus d'informations sur ce qu'est ce collectif, rendez-vous sur rescapé.fr, R-E-S-K-P.fr. Rescapé.fr, ils sont nos partenaires pour la diffusion de cette chronique spéciale avec des histoires de vie sans filtre, des déclics et surtout, de l'espoir. Allez, ça nous tenait à cœur de vous balancer de l'espoir sur Essentiel. L'idée, c'est de libérer la parole pour briser les tabous à travers des témoignages authentiques et sans détour. C'est l'équipe justement du collectif Rescapé qui aborde les sujets forts du quotidien, la santé mentale, l'estime de soi, les épreuves et la reconstruction, avec un échange direct et bienveillant pour rappeler que face aux défis de la vie, eh bien, personne n'est seul. C'est nouveau, c'est inauguré dans le 7-9 d'Essentiel. Ça me fait beaucoup plaisir d'officialiser ce partenariat avec l'association Trésor Média qui est derrière le collectif Rescapé. Voici En parler, c'est parfois la clé dans le 7-9 d'Essentiel.
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3: Un trésor peut en cacher un autre. Il y a quelques jours, en me promenant avec mon mari, nous nous sommes arrêtés au bord d'un lac. Il a repéré un héron au bord de l'eau. J'aime observer les animaux, alors je me suis approchée à mon tour. En regardant, mon attention a été attirée par un morceau de bois dont la forme ressemblait étrangement à une tortue. Amusée, je l'ai fait remarquer. Mais en y regardant mieux, nous avons réalisé que ce n'était pas un simple morceau de bois. C'était une vraie tortue. Puis une autre, et encore une autre. En quelques instants, nous avons découvert qu'il y en avait en réalité une dizaine, discrètement installées les unes à côté des autres. Cette scène m'a fait réfléchir. Combien de fois passons-nous à côté de trésors sans même les voir? Simplement parce que nous ne prenons pas le temps de nous arrêter et d'être attentifs. C'est vrai, dans la vie, quand on commence à regarder avec un peu plus d'attention, on découvre des richesses insoupçonnées, dans la nature, dans les autres, mais aussi dans notre quotidien. Pour moi, qui crois en Dieu, cela a été comme une invitation à le chercher avec plus d'attention. Il a tant de trésors à nous révéler, non pas par des habitudes ou des démarches compliquées, mais simplement avec un cœur ouvert à sa voix. Car plus on le cherche, plus on le découvre. Comme le dit la Bible, « Vous me chercherez et vous me trouverez, si vous me cherchez de tout votre cœur. » Et si aujourd'hui, tu prenais simplement le temps de regarder un peu plus attentivement?
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4: Dieu est très bon, très patient. Il sait attendre. Est-ce que tu t'en moques? Cette bonté de Dieu te pousse à changer ta vie. Tu ne le sais donc pas?
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1: Et voilà un petit peu de changement dans le 7-9 d'Essentiel. Vous allez retrouver En parler, c'est parfois la clé, tous les matins du lundi au vendredi à partir de 8h30. Et ensuite, ce sera toutes les 2 heures tout au long de la journée sur Essentiel jusqu'à 20h. Dernier rendez-vous du coup pour ne pas manquer En parler, c'est parfois la clé. Avec aujourd'hui la thématique des trésors quotidiens cachés. Eh bien, vous allez pouvoir en profiter jusqu'à 20h30. Aujourd'hui, si mes calculs sont exacts et si ma mémoire ne me fait pas défaut. Voilà, toutes les 2 heures à partir de 8h, donc vous calculez, ouais, voilà, vous allez jusqu'à 20h30, quoi, tout simplement. En parler, c'est parfois la clé, une chronique proposée par le collectif Rescapé en partenariat avec Trésor Média et Essentiel, bien évidemment. Il est l'heure pour moi de vous proposer le tout prochain morceau à écouter sur Essentiel, puisque oui, on écoute Essentiel pour la musique. C'est Gloire M avec Papa O. Ça se veut comme une expression spontanée de joie et d'action de grâce. Voilà, de reconnaissance, tout simplement. Du soleil, un rythme afro entraînant et une dose d'énergie pure pour la matinée. L'artiste Gloire M nous ramène à l'essentiel avec une célébration joyeuse et communicative. Impossible de rester assis. Voici Papa O sur Essentiel.

0: saisons changent, les épreuves passent, et les promesses de Dieu demeurent. Celui qui a commencé cette œuvre en toi l'achèvera. T'en reviendra.
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3: 8h35 sur Essentiel, bien plus que de la radio. Dans une dizaine de minutes, un petit peu moins, je vais vous partager une info insolite concernant un événement qui a eu lieu en Suisse et qui relie la police à un canard. Oui. Oui, c'est pas une blague, vous avez bien entendu. La police, un canard et la Suisse. Ça pourrait être un titre de film ou de série un peu improbable qui vous ferait cliquer, voilà, sur n'importe quelle plateforme de streaming audiovisuel. Moi, je sais que si je vois un film qui s'appelle Le canard, la police et la Suisse, je pense que je m'arrête, honnêtement. Je m'arrête, je prends le temps de regarder le synopsis. Peut-être que je me mets même une bande-annonce pour voir et pour vérifier, mais je veux m'assurer que je passe pas à côté de quelque chose d'épique. Et bien, vous allez pouvoir découvrir ce qu'est ce canard suisse et cette police d'ici une dizaine de minutes. Je rigole déjà parce que je sais ce que je vais vous annoncer, quoi. Mais voilà, vous ne le savez pas. Rendez-vous dans une dizaine de minutes sur Essentiel, bien plus que de la radio. Lindy, un groupe de frères et sœurs pour bien poursuivre la matinée sur Essentiel avec Same Page. Beau lundi, j'allais dire beau mardi. Non, c'est demain mardi.

0: Je vous le dis, quand un seul pécheur change sa vie, Dieu est dans la joie. Sa joie est plus grande que pour 99 personnes justes qui n'ont pas besoin de changer leur vie.
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2: Aujourd'hui, on est le lundi 5 octobre, c'est la journée de la Sainte Fleur. Dédicace à toutes les personnes qui ont un nom qui évoque les fleurs comme rose, violette, hortense ou flora même, tout simple, ou flore, voilà, tout simplement, ça marche aussi pour vous, ne vous inquiétez pas. C'est une journée dans laquelle on retrouve deux dictons spécifiques, je vous en ai déjà partagé un il y a une petite heure à propos du fait qu'à la Sainte Fleur, la fraîcheur est dans les cœurs, sous-entendu qu'avec les températures plus basses, il y a moins de fleurs qui seront disponibles à la récolte et donc pour offrir à votre dame. D'ailleurs, je vous ai lancé un défi aussi, mais... On change de sujet, on reste sur un dicton pour la Sainte Fleur. Quand arrive la Sainte Fleur, pour les jardins, c'est la fin du bonheur. J'ai découvert que c'était les deux dictons pour aujourd'hui. Et je me suis dit, mais c'est quoi cet acharnement contre la nature là? Ça y est, il y a une baisse des températures, d'accord. On n'est pas non plus en hiver, c'est pas non plus les premières gelées, vous voyez ce que je veux dire. Donc voilà ce que je vous propose ce matin, et là je vous le propose qu'à vous, parce que moi je pourrais pas le faire. Faites un petit peu de jardin aujourd'hui. Voilà, je ne sais pas depuis combien de temps vous avez un peu délaissé votre jardin, vous n'êtes pas retourné faire du rempotage, retourner un petit peu la terre, couper les mauvaises herbes, etc. Mais aujourd'hui, faites un petit peu de jardinage. Ce soir, cet après-midi, quand vous pouvez aujourd'hui, faites un petit peu de jardinage. Moi, je vous avoue que j'ai un balcon déjà que je n'ai même pas encore nettoyé. Voilà, il faut que je le nettoie, il faut que je nettoie la façade, etc. Et puis, il faut qu'on achète avec mon épouse des pots pour mettre des fleurs dedans. Et puis, on veut faire un petit potager. Voilà, on va le faire. Pour l'instant, on peut pas. On a encore la cuisine à poser. Vous voyez ce que je veux dire? Donc, on a d'autres priorités que les fleurs pour l'instant. Mais vous, si vous avez un jardin, faites un petit peu de jardinage aujourd'hui. Ça va vous faire du bien, et puis ça va faire du bien à votre jardin. Comme ça, on évite qu'à la Sainte Fleur, pour les jardins, ça soit la fin du bonheur. Voilà. Une petite pensée à tous nos jardins en ces périodes de baisse de température. Mirella, c'est l'artiste que vous pouvez écouter maintenant à 8h41 sur Essentiel. Et juste après ça, je vous fais un point sur le canard, la Suisse et la police. Voici mes peines sur Essentiel, bien plus que de la radio.

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1: Attention les yeux, ce matin la police suisse a trouvé son nouveau grand délinquant de la route. Et il a des plumes, je vous en parlais un petit peu plus tôt, hein, c'est l'info insolite pendant l'heure de 8h. Ça se passe dans une petite commune en Suisse. C'est un radar automatique qui s'est déclenché en pleine journée. Sauf qu'au moment d'imprimer la photo pour envoyer l'amende, les policiers sont tombés de leur chaise. Sur le cliché, pas de voiture, pas de moto, mais un canard en plein vol. C'est pas une blague, hein, évidemment. Le volatile a été flashé à 52 km/h dans une zone limitée à 30. Donc un gros excès de vitesse, hein, vous l'aurez compris, en plein centre-ville, à basse altitude. Le problème, c'est que pour lui envoyer son PV et lui retirer 2 points sur son permis de voler, la police galère un petit peu à retrouver son adresse, vous voyez ce que je veux dire? Donc du coup, le canard prend l'expression « voler à toute allure » un petit peu trop au pied de la lettre et se permet de faire des rase-mode comme ça en plein centre-ville. Non, mais c'est n'importe quoi, c'est inadmissible. Moi j'espère qu'on va le retrouver ce canard et qu'on va le sanctionner. Parce qu'à un moment donné, faire respecter la loi, ça s'applique aussi aux volatiles, à un moment donné, vous voyez ce que je veux dire? Est-ce que vous aussi, vous vous êtes déjà fait flasher pour une raison totalement incongrue ou injuste? Je sais pas, il y a un panneau qui dit que c'est limité à 110 pour les camions et en fait vous avez été flashé et vous avez dû négocier en expliquant mais regardez le panneau veut dire que c'est pour les camions, moi je suis une voiture. Voilà, bref, vous m'expliquez vos petites galères et vous videz votre sac ce matin au 07 87 250 777. On est entre nous, ne vous inquiétez pas. 07 87 250 777. One Common pour la suite du programme sur Essentiel. Voici Eyes on You, belle matinée.

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2: Un petit peu moins de 15 minutes avant qu'il ne soit 9h et que le 7-9 d'Essentiel soit terminé. Ça veut dire qu'il vous reste moins de 15 minutes pour m'envoyer par SMS ou par message WhatsApp quelle est votre musique préférée. Et moi, je peux vous la passer là. Là, il reste encore 2-3 musiques à passer avant qu'il ne soit 9h. Ne ratez pas cette occasion, hein, sinon vous allez encore devoir attendre plusieurs heures que demain le 7-9 commence. Et là, il ne faudra pas que vous oubliez que vous avez la possibilité. Alors, même si je vais vous le rappeler, mais vous ne devrez pas oublier que vous avez la possibilité d'entendre votre morceau préféré sur Essentiel. 07 87 250 777. Call Out Music, c'est ce que je vous ai préparé ce matin sur Essentiel. J'espère que vous appréciez. Si vous ne connaissez pas, ça s'appelle So Real et c'est so good. C'est pour vous ce matin sur Essentiel. Beau lundi.

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1: Et oui, c'est pas avant, c'est pas après, c'est pas sur une autre radio, c'est uniquement sur Essentiel, bien plus que de la radio. Moi, je m'appelle Tim, j'ai rejoint l'équipe il y a quelques semaines de ça et je suis en direct avec vous depuis la semaine dernière. En direct, ça vous permet d'interagir directement avec moi. Pour interagir, il faut un numéro de téléphone. Alors, bon, vous en avez un, mais il faut un numéro de téléphone à contacter. On est d'accord avec ça. Le numéro de téléphone sur lequel vous pouvez me joindre directement tous les matins du lundi au vendredi de 7h à 9h, c'est le 07. Je vais le dire lentement. 87 250 777. C'est un numéro de téléphone 07, tout ce qui est plus classique. Hein, 07 87 250 777. Je suis sur WhatsApp, je suis par SMS. Et si jamais vous voulez également m'écrire sur Instagram et sur Facebook, allez directement sur le compte Instagram et le compte Facebook d'Essentiel et envoyez-moi tous vos messages, soit pour une dédicace, soit pour passer un morceau, soit pour réagir à l'émission en temps réel chaque matin du lundi au vendredi. De 7h à 9h. Vous êtes dans le 7-9 d'Essentiel et j'ai encore pour vous du très, très, très, très, très bon son. Ça s'appelle David République, ça c'est l'artiste. Parmi les dieux, ça c'est le morceau. Écoutez, vous êtes sur Essentiel, bien plus que de la radio. C'est Tim, je suis avec vous jusqu'à 9h. Encore 7 minutes à passer ensemble. Attention, le temps file, le temps passe.

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1: Bon, j'ai une bonne et j'ai une mauvaise nouvelle à vous annoncer. La mauvaise nouvelle, c'est que le 7-9 d'Essentiel, c'est terminé dans moins de 5 minutes. Il y aura Hyper Fenton avec Hunter's Orange pour la musique, pour clôturer cette émission. Mais la bonne nouvelle, c'est que le 7-9 d'Essentiel sera de retour dès demain à partir de 7h en direct sur Essentiel, sur l'application mobile Essentiel Radio, elle est gratuite, ou sur le site internet essentielradio.com. 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Vous l'avez entendu, hein, il y a des infos un petit peu insolites. Voilà, on passe des bons moments, on rigole, on sourit, on apprend des choses. Et puis il y a des informations qui viennent vous encourager, comme le message essentiel du jour. Il y a En parler, c'est parfois la clé, qui est officiellement lancée là depuis aujourd'hui, qui vous accompagnera tous les jours de la semaine, du lundi au vendredi à partir de 8h30 et toutes les 2h jusqu'à 20h30 sur Essentiel. Et puis vous aurez également l'occasion d'entendre une anecdote pour faire la différence au boulot. 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Écoutez, je vous souhaite une très belle suite de journée à l'écoute d'Essentiel et je vous donne rendez-vous demain 7h dans le 7-9. C'était Tim, très content d'être avec vous ce matin sur Essentiel. Ciao, bye, à demain, bye bye, bisous, bisous, bisous.

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2: Jésus dit : Je suis le chemin, la vérité et la vie. Personne ne peut aller au Père sans passer par moi. Jean chapitre 14, verset 6.

0: Dieu est très bon, très patient. Il sait attendre. Est-ce que tu t'en moques? Cette bonté de Dieu te pousse à changer ta vie. Tu ne le sais donc pas?
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3: Il y a quelques années de ça, un bon ami à moi a vécu une véritable tragédie. Et on a voulu écrire une chanson pour lui, sur son histoire et son témoignage. On passe tous un jour ou l'autre par des moments difficiles. Et s'il y a bien une chose qu'on a appris ces derniers mois, c'est que la vie est une succession de hauts et de bas.

0: Mais il y a quelque chose qui ne varie jamais. C'est la bonté de Dieu et son amour pour nous.
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0: Alors je prie que cette chanson God is Good t'encourage et te rappelle que Dieu est à tes côtés. Oui, quelle que soit l'épreuve que tu traverses, Dieu est bon.

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2: Hey, tu connais la nouvelle? Si quelqu'un est en Christ, il est une nouvelle création. Les choses anciennes sont passées, voici, toutes choses sont devenues nouvelles. T'as jamais rêvé de prendre un nouveau départ dans la vie? Pouvoir tourner la page, laisser derrière toi toutes ces choses qui font de ton passé un fardeau bien trop lourd à porter. Eh bien, finis les vieux rêves poussiéreux et place à une réalité miraculeuse. Si quelqu'un est en Christ, il est une nouvelle création. Les choses anciennes sont passées et voici, toutes choses sont devenues nouvelles. Tu t'es souvent surpris à penser « Ah, si je pouvais tout recommencer, si je pouvais seulement avoir une autre chance, s'il y avait un moyen. » On t'a dit qu'avec des si, on pourrait mettre Paris en bouteille. Moi, je t'affirme que si quelqu'un est en Christ, il est une nouvelle création. En Christ, certainement le meilleur endroit où l'on puisse se trouver, car Dieu était en Christ, réconciliant le monde avec lui-même. En Christ, tu rencontres Dieu. En Christ, tu te rencontres toi aussi. Tu retrouves ta véritable identité, ce pourquoi tu as été créé. En Christ, c'est par le pardon des péchés, l'opportunité d'un nouveau commencement et la promesse d'un avenir éternel extraordinaire. Jésus se propose de devenir le point de rupture d'avec ton passé et le point de départ pour une nouvelle destinée. Oui, si quelqu'un est en Christ, il est une nouvelle création. Les choses anciennes sont passées, voici, toutes choses sont devenues nouvelles. Si ça, c'est pas une bonne nouvelle.
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0: Dieu est très bon, très patient. Il sait attendre. Est-ce que tu t'en moques? Cette bonté de Dieu te pousse à changer ta vie. Tu ne le sais donc pas?
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4: Salut, c'est Rachel sur Essentiel Radio. Alors moi, je suis née dans une famille chrétienne. Et j'ai donc entendu parler de Dieu, de Jésus, depuis toute petite. Je savais qu'il existait et qu'il était ce dont j'avais besoin pour ma vie. J'ai donc décidé de le suivre dès ma plus tendre enfance. Pour moi, c'était vraiment une évidence. Mais un jour, à l'adolescence, quelque chose a brisé cette relation avec Dieu. En fait, j'ai fait quelque chose de mal. Un petit vol, entre guillemets, qui a entraîné un petit mensonge. Alors sur le coup, je me suis dit que ce n'était pas grand-chose, que ce n'était pas si grave. J'ai donc décidé de ne rien dire. Et c'est une autre personne qui a été accusée à ma place. Je n'étais vraiment pas fière de moi. Mais plus le temps passait, et plus il devenait difficile de rétablir la vérité. Au fond de moi, je savais que ce que j'avais fait n'était pas bien. Et même si j'essayais de me persuader que c'était seulement une petite erreur, un petit péché comme on dit, eh bien, je me sentais vraiment mal. J'avais perdu ma joie de vivre et ma faute me revenait sans cesse en mémoire. J'étais malheureuse. Je ne savais plus quoi faire. Heureusement, Dieu nous connaît parfaitement. Et comme dit un verset de la Bible, il a pour chacun d'entre nous des projets de paix et non de malheur. En fait, ça va peut-être te paraître paradoxal, mais ce sentiment de culpabilité que j'éprouvais m'a vraiment été salutaire. J'ai compris qu'un seul péché, aussi petit soit-il, suffisait à me séparer de Dieu. Oui, j'étais perdue, et je ne pouvais pas régler le problème par moi-même. La solution, elle se trouvait en Jésus. Je savais depuis toute petite qu'il était mort à la croix pour effacer nos péchés. Mais là, j'ai été convaincue que c'était pour moi, pour mon salut. Je lui ai alors demandé pardon, ainsi qu'aux personnes que j'avais trompées. J'ai rétabli la vérité. À partir de ce moment, une paix et une joie indescriptibles sont venues dans mon cœur. Je savais que Dieu avait pardonné mon péché. J'étais enfin libre. Aujourd'hui, je peux te dire que la vie avec Dieu est incroyable. Sa présence à mes côtés fait chaque jour la différence. Et ça me rend vraiment heureuse. Ce bonheur, toi aussi tu peux le vivre.

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2: Jésus dit : Je suis le chemin, la vérité et la vie. Personne ne peut aller au Père sans passer par moi. Jean chapitre 14, verset 6.

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0: Notre vie a basculé quand mon père est décédé. J'avais seulement 10 ans.
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0: Salut, c'est Hassan, j'ai 21 ans et j'aimerais te raconter mon histoire. Je suis né en Guinée dans une famille aimante avec un grand frère et une grande sœur. Comme la grande majorité des Guinéens, nous étions musulmans. Notre vie a basculé quand mon père est décédé. J'avais seulement 10 ans et ça a été un moment très difficile pour nous. Lorsque ma grande sœur qui vivait en France est revenue au pays pour les obsèques, j'ai appris qu'elle était devenue chrétienne grâce à une amie qui l'avait invitée à l'église. Là, elle avait découvert Jésus. Ma sœur m'a encouragé à aller moi aussi à l'église. Il y en avait une près de chez nous. Et aussi à prier. Elle m'a dit « Prie avec sincérité et demande à Dieu de se révéler à toi ». C'est ce que j'ai fait. Peu de temps après, j'ai fait un rêve très marquant. Je me voyais devant cette église que ma sœur m'avait recommandée. Et là, une femme me disait « Lis la Bible, c'est important, elle va t'aider ». À mon réveil, je n'arrivais pas à oublier ces paroles. J'ai commencé à lire la Bible et plus je la lisais et plus je découvrais qui était Jésus et ce qu'il avait fait pour moi. En lisant la Bible, puis à travers plusieurs autres rêves où Jésus m'est apparu, j'ai été convaincu qu'il m'aimait personnellement et qu'il voulait changer mon cœur, ma vie, mon avenir éternel. Alors que j'avais perdu mon père, j'ai aussi découvert que Dieu était un père qui m'aimait et qui ne m'abandonnerait jamais. Au niveau du comportement, le changement a été radical. Alors qu'avant, j'étais souvent en colère, je parlais mal, je trichais, j'insultais, je rendais les coups. Dieu m'a permis d'apprendre à pardonner, à être honnête, à aimer les autres. Bien sûr, quitter l'islam n'a pas été simple et je n'ai pas pu en parler tout de suite autour de moi. Mais petit à petit, mon entourage a vu le changement. À ma grande surprise, mon frère, qui pourtant m'avait fortement recommandé de ne pas m'égarer loin de la religion musulmane, s'est lui aussi tourné vers la foi chrétienne. Aujourd'hui, je peux témoigner que Jésus m'a sorti des ténèbres, que sa vérité m'a rendu libre et que par son sacrifice à la croix, il m'a purifié de mes péchés. Pendant longtemps, je pensais que la question était de savoir quelle était la bonne religion. En rencontrant Jésus, j'ai compris qu'en fait, je n'avais pas besoin d'une nouvelle religion, j'avais besoin d'un sauveur.
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1: Un trésor peut en cacher un autre. Il y a quelques jours, en me promenant avec mon mari, nous nous sommes arrêtés au bord d'un lac. Il a repéré un héron au bord de l'eau. J'aime observer les animaux. Alors je me suis approchée à mon tour. En regardant, mon attention a été attirée par un morceau de bois dont la forme ressemblait étrangement à une tortue. Amusée, je l'ai fait remarquer. Mais en y regardant mieux, nous avons réalisé que ce n'était pas un simple morceau de bois. C'était une vraie tortue. Puis une autre, et encore une autre. En quelques instants, nous avons découvert qu'il y en avait en réalité une dizaine, discrètement installées les unes à côté des autres. Cette scène m'a fait réfléchir. Combien de fois passons-nous à côté de trésors sans même les voir? Simplement parce que nous ne prenons pas le temps de nous arrêter et d'être attentifs. C'est vrai, dans la vie, quand on commence à regarder avec un peu plus d'attention, on découvre des richesses insoupçonnées, dans la nature, dans les autres, mais aussi dans notre quotidien. Pour moi, qui crois en Dieu, cela a été comme une invitation à le chercher avec plus d'attention. Il a tant de trésors à nous révéler, non pas par des habitudes ou des démarches compliquées, mais simplement avec un cœur ouvert à sa voix. Car plus on le cherche, plus on le découvre. Comme le dit la Bible, « Vous me chercherez et vous me trouverez, si vous me cherchez de tout votre cœur. » Et si aujourd'hui, tu prenais simplement le temps de regarder un peu plus attentivement.
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0: est très bon, très patient. Il sait attendre. Est-ce que tu t'en moques? Cette bonté de Dieu te pousse à changer ta vie. Tu ne le sais donc pas?
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2: Et tu connais la nouvelle? Jésus a dit: je suis la lumière du monde. Celui qui me suit ne marchera pas dans les ténèbres, mais il aura la lumière de la vie. Combien d'hommes et de femmes vivent une nuit sans fin? La nuit des craintes et des angoisses, la nuit de la maladie et de la mort, la nuit du mensonge et de la dissimulation, la nuit d'une religion vaine et vide de sens. Cela fait trop longtemps que le jour n'a plus paru dans ta vie. Tu marches dans l'obscurité, tâtonnant à la recherche d'une porte de sortie. Tu dis: « Qui me fera voir la lumière ?» Jésus a déclaré: « Je suis la lumière du monde. Celui qui me suit ne marchera plus dans les ténèbres, mais il aura la lumière de la vie. » Je ne te parle pas d'une religion. La religion a de tout temps favorisé un climat ténébreux d'ignorance. Et l'obscurantisme religieux a parfois plongé des peuples entiers dans la nuit du mensonge et de l'erreur. Mais là où, malgré leurs belles promesses, les religieux et religions de tous bords ont échoué, Jésus se dresse comme un phare dans la nuit. Il offre une direction et une espérance éternelle. Regarde-le, rayonnant de lumière, d'une lumière pas comme les autres, une lumière qui ne s'éteint point, une lumière qui perce les ténèbres les plus épaisses, la lumière de la vie. Il est la véritable lumière qui, en venant dans le monde, éclaire tout homme. Ta vie est-elle plongée dans la nuit du péché? Ouvre la fenêtre de la foi en Jésus-Christ. Laisse la lumière envahir ton cœur. Laisse-la te communiquer la vie. Laisse-la éclairer ton chemin et ouvrir ton horizon. À tous ceux qui l'ont reçu, à ceux qui croient en son nom, Jésus, la lumière, donne le pouvoir de devenir enfant de Dieu. Nouvelle perspective, nouvel horizon. Une lueur d'espoir transperce le brouillard. Un rayon de lumière éclaire ton cœur et ton âme. Accepte Jésus dans ta vie. Laisse-le dissiper les ténèbres de ton existence. Oui, Jésus est la lumière du monde. Celui qui le suit ne marchera pas dans les ténèbres, mais il aura la lumière de la vie. Si ça, c'est pas une bonne nouvelle.
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2: Jésus dit : Je suis le chemin, la vérité et la vie. Personne ne peut aller au Père sans passer par moi. Jean chapitre 14, verset 6.

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1: Hello, c'est Camille du duo Camille et Gabriel. Et voilà l'histoire de notre chanson Jésus.
2: Jésus.
1: Le chant Jésus a mijoté durant environ 10 ans entre sa composition et sa sortie. Je l'ai composé à la fin de l'été 2016 où la mélodie m'est venue durant un temps de prière en nature avec les premières strophes en anglais. À partir de ce moment, j'ai commencé à travailler le texte, mais j'ai choisi éventuellement de poursuivre la composition du chant en français plutôt qu'en anglais parce que je voulais ajouter un chant de plus au répertoire chrétien francophone. Il s'en est suivi plusieurs modifications et améliorations au courant des années suivantes jusqu'à ce que je sente que le chant était vraiment ce qu'il devait être. Centré sur Jésus, comme le titre l'annonce clairement. C'est à la fois une poésie, une prière et une déclaration de foi. En l'écoutant, vous allez remarquer que le nom de Jésus est répété à maintes reprises, comme pour que ce soit vraiment ce que les gens retiennent du chant. Je crois en fait qu'on a besoin d'entendre et de s'accrocher à ce nom-là, encore et encore, pour traverser la vie. Les paroles mettent en lumière les attributs et les œuvres de Jésus, comme son amour, sa puissance, sa paix, sa mort à la croix, son don de soi. Elles mettent aussi en évidence des noms et des fonctions de Jésus qu'on retrouve dans la Bible. Il est l'image de Dieu, le roi des rois, l'autorité, le consolateur, le rocher. Se termine avec la question « Jésus, comment te rendre l'honneur? » Et la réponse qui suit « Reçois de mon cœur l'amour et la ferveur, Jésus, mon sauveur. »

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4: Salut, c'est Issa sur Essentiel Radio. Je viens d'une famille musulmane avec une enfance tranquille. Enfant sage, bonne note et choyé par les parents. Je suis longtemps resté enfant unique alors que j'aurais voulu avoir un petit frère. Un jour, j'ai demandé à Allah, sur mon tapis de prière, de me le donner. Et un an plus tard, il était là. Cette expérience m'a poussé à m'enraciner dans l'islam, à tel point qu'à 9 ans, je donnais des prêches islamiques à la radio. Pour moi, j'avais une vie accomplie. En 2008, je suis allé en vacances chez ma tante. Elle était devenue chrétienne quelques années auparavant. Ma cousine me parlait souvent de Jésus, de son sacrifice à la croix pour nous sauver. Et moi, je lui répondais des paroles dures, voire insultantes envers les chrétiens. Pour moi, ils étaient dans l'erreur, totalement égarés. Je défendais tellement mes convictions que pour maintenir la paix dans la famille, ils n'insistaient pas. Un jour, j'ai eu l'occasion d'entendre des témoignages d'anciens musulmans ayant reconnu Jésus comme fils de Dieu. C'est à ce moment-là que j'ai demandé à Dieu de me montrer la vérité. Il n'a pas tardé à me répondre. La nuit suivante, j'ai fait un rêve dans lequel Dieu m'a parlé. Une voix forte me disait « Si tu veux être sauvé, va là-bas, va à la croix. » À mon réveil, j'ai compris que c'était la réponse à ma prière. Je pensais que ma vie était parfaite, mais j'avais tort. Elle était en fait misérable. J'avais besoin d'être aimé. J'avais besoin d'être sauvé. J'ai alors décidé de donner ma vie à celui qui était mort sous cette croix, à Jésus. La Bible dit « À tous ceux qui l'ont reçu, à tous ceux qui croient à son nom, Jésus a donné le pouvoir de devenir enfant de Dieu. » C'est vrai, aujourd'hui, je suis enfant de Dieu. Alors oui, une grande partie de ma famille m'a rejeté, mais j'ai désormais l'assurance de mon salut. Je marche dans la vérité et je ne regrette pas ma décision. Je m'appelle Issa, Jésus a transformé ma vie et c'est mon histoire.
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2: Hey, tu connais la nouvelle ? Jésus est vivant. Il a marché sur notre terre il y a de cela 2000 ans, et pourtant, il est encore vivant. Mis à mort par crucifixion, son décès a été constaté, son corps mis au tombeau, et pourtant, il est encore vivant. On se croirait presque dans un scénario hollywoodien autour du fameux thème de l'immortalité. Sauf que là, c'est pas du cinéma. Indiana Jones et ses collègues peuvent toujours le chercher. Qu'ils creusent, qu'ils fouillent tombeaux et sépulcres, ils ne le trouveront pas. Oh, ne cherchez pas parmi les morts celui qui est vivant. Christ est mort, mais bien plus, il est ressuscité et il a dit « Je suis vivant pour toujours ». Où sont les « grands » de ce monde ? Les grands hommes qui ont marqué l'histoire de l'humanité, grands savants, grands politiques, grands philosophes, rois et empereurs, papes et prophètes. Leur grandeur a été défaite dans la mort. La fleur se fane, la force s'envole, la poussière retourne à la poussière. Pour beaucoup d'entre eux, on a conservé une tombe, un mausolée. Mais de Jésus, et de Jésus seul, on peut dire « le tombeau est vide ». Oui, Jésus est vivant. Quelle nouvelle ! Mort, où est ta victoire ? Christ a triomphé par sa résurrection d'entre les morts. Le prince de la vie a muselé le pouvoir de notre ennemi. La mort est vaincue. Nous avons une espérance. Si Christ est ressuscité, Dieu ressuscitera aussi par Jésus et avec lui ceux qui sont morts. Proclame ce message. Fais-le savoir autour de toi. Jésus est vivant. Il se rencontre encore aujourd'hui. Jésus est vivant. Il donne la vie à ceux qui croient en lui. Jésus est vivant. Et je vivrai pour l'éternité avec lui. Si ça, c'est pas une bonne nouvelle.
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1: Bonjour, bonjour à tous. Les lycéens ont repris leur mouvement devant de nombreux établissements. 413 selon le décompte du ministère de l'Éducation. Des incidents ont éclaté notamment à Toulouse, à Lille et à Paris. Le lycée Vauquelin dans le 13e arrondissement a été attaqué. Les élèves et les équipes ont dû être confinés. Les cours ont été suspendus. C'est le cas aussi aujourd'hui dans plus de 400 lycées pour des raisons de sécurité. Et c'est le début d'une nouvelle semaine de mobilisation pour dénoncer les conditions d'enseignement avec demain une journée d'action nationale. Ce sera à l'appel également des étudiants et de plusieurs syndicats d'enseignants. Enfin, le PS appelle aussi officiellement à manifester ce mardi aux côtés des lycéennes et des lycéens. Dans l'actu également, la crise du logement en Espagne vire à la crise politique. Le Premier ministre annonce ce matin des élections législatives anticipées dans moins de 2 mois. Elles auront lieu le 29 novembre. Cela fait suite au rejet des mesures pour le logement par le Parlement vendredi dernier. Dans une allocution, le socialiste Pedro Sanchez dit vouloir obtenir une majorité bien plus large progressiste pour continuer à transformer l'Espagne. En France, le début du procès d'un homme de 29 ans qui se revendique masculiniste et fasciste. Il est jugé devant la cour d'assises de Paris pour extorsion sexuelle et actes de torture et de barbarie. Suspecté d'avoir contraint au moins 13 adolescentes à se mutiler via la plateforme en ligne Discord, l'accusé, un étudiant indien qui vivait à Antibes, encourt la prison à perpétuité. Son procès se tient à huis clos jusqu'à vendredi. Deux joueurs de club de foot de Nancy placé en détention provisoire. On l'apprend ce matin du procureur. Ils ont été mis en examen pour viol en réunion pour des faits commis il y a une dizaine de jours sur une jeune femme de 22 ans. La S Nancy Lorraine n'a pas encore réagi. Et puis place ce soir au 4e et dernier match de l'équipe de France de foot pour ce rassemblement de la Ligue des Nations. C'est de nouveau contre la Belgique, cette fois au Stade de France. Les Bleus avaient battu les Belges 1-0 la semaine dernière. Coup d'envoi, c'est à 20h45. Et c'est la fin de ce flash. Bonne journée.
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2: Le cap de la mi-journée est franchi sur Essentiel. C'est le moment d'anticiper votre après-midi de ce lundi 5 octobre. Deux ambiances bien distinctes à l'affiche. Près de la Grande Bleue, le temps tourne à l'orage. Les pluies s'étendent du Languedoc vers la côte PACA. Pendant que ça pète sévère sur l'est de la Corse et les Pyrénées, un voile nuageux s'étire aussi du sud-ouest aux Alpes. En revanche, pour tout le monde au nord de la Loire, c'est plein soleil sans la moindre contrariété. Du côté du mercure, on frôle des niveaux d'arrière-saison exceptionnels. Prévoyez 23 à Lille et 20 et Strasbourg, 25 à Paris, Nice et Marseille, 26 à Lyon et Dijon, 27 à Toulouse et Biarritz, et le pompon pour le centre-ouest avec 28 à Bordeaux et même 29 petits degrés attendus vers Nantes. Poursuivez votre journée dans la bonne humeur sur Essentiel, bien plus que de la radio.
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3: Jésus dit : Je suis le chemin, la vérité et la vie. Personne ne peut aller au Père sans passer par moi. Jean chapitre 14, verset 6.
4: Car d'un seul mot, ma vie peut changer. Ma vie peut changer.
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4: Salut, c'est Loïs sur Essentiel Radio.
5: Aujourd'hui, j'aimerais partager avec toi la raison de ma joie et de mon espérance. J'ai longtemps erré ça et là à la poursuite du bonheur. Je l'ai cherché dans les hommes, jusqu'à en être pathétique. Je l'ai cherché dans la religion, dans les associations humaines ou dans les bonnes œuvres. Mais tout cela n'était qu'un leurre, une façade. J'étais une aveugle conduite par d'autres aveugles. J'ai recherché les richesses matérielles et j'ai vite été gagnée par l'appât du gain. Le bonheur n'était pas non plus dans les biens de ce monde. J'ai couru après la reconnaissance des autres, des honneurs, mais cela n'a entraîné que des illusions. Faute de bonheur, j'ai alors tenté d'étouffer mon désarroi par le travail, l'alcool, la musique incessante ou la drogue. Je poursuivais le bonheur et comble du malheur, je me suis retrouvée esclave de mes sens et de la haine. Voulant fuir le désespoir, j'ai servi mes propres intérêts, au mépris des autres. Au final, ces choses que je faisais pour pouvoir exister ne faisaient qu'empirer le vide qui était en moi. Bien sûr, ce n'était pas de ma faute. J'étais quelqu'un de bien, je n'avais tué personne. C'était la faute des autres, la faute de mon père, la faute de la société, la faute de Dieu. Et puis un jour, j'ai enfin accepté de faire face à moi-même. J'ai réalisé que j'étais prisonnière, esclave de mes pulsions. Je me suis vue dans toute ma misère, dans toute ma déchéance, dans toute ma méchanceté. J'ai alors demandé pardon à celui que j'offensais depuis si longtemps. Je lui ai demandé de changer mon cœur et il l'a fait. J'ai ainsi trouvé le bonheur et la paix. Oui, Jésus m'a libérée de l'esclavage de ma chair, affranchie de la haine qui régnait en moi. Il m'a fait renaître à une vie nouvelle, guidée par l'amour de Dieu. Jésus a lavé ma conscience. Il m'a pardonné. Moi qui étais perdue, il m'a sauvée. La tempête intérieure s'est enfin tue. Peut-être que toi aussi, tu es à la recherche du vrai bonheur. Moi qui ai passé tant d'années à vouloir l'atteindre par mes propres forces, j'aimerais te dire aujourd'hui que Jésus est la source du véritable bonheur. Il t'aime, il veut le meilleur pour ta vie.

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1: Un trésor peut en cacher un autre. Il y a quelques jours, en me promenant avec mon mari, nous nous sommes arrêtés au bord d'un lac. Il a repéré un héron au bord de l'eau. J'aime observer les animaux. Alors je me suis approchée à mon tour. En regardant, mon attention a été attirée par un morceau de bois dont la forme ressemblait étrangement à une tortue. Amusée, je l'ai fait remarquer. Mais en y regardant mieux, nous avons réalisé que ce n'était pas un simple morceau de bois. C'était une vraie tortue. Puis une autre, et encore une autre. En quelques instants, nous avons découvert qu'il y en avait en réalité une dizaine, discrètement installées les unes à côté des autres. Cette scène m'a fait réfléchir. Combien de fois passons-nous à côté de trésors sans même les voir? Simplement parce que nous ne prenons pas le temps de nous arrêter et d'être attentifs. C'est vrai, dans la vie, quand on commence à regarder avec un peu plus d'attention, on découvre des richesses insoupçonnées, dans la nature, dans les autres, mais aussi dans notre quotidien. Pour moi, qui crois en Dieu, cela a été comme une invitation à le chercher avec plus d'attention. Il a tant de trésors à nous révéler, non pas par des habitudes ou des démarches compliquées, mais simplement avec un cœur ouvert à sa voix. Car plus on le cherche, plus on le découvre. Comme le dit la Bible, « Vous me chercherez et vous me trouverez, si vous me cherchez de tout votre cœur. » Et si aujourd'hui, tu prenais simplement le temps de regarder un peu plus attentivement?
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2: 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Il change l'ombre épaisse en lumière du matin.
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faut savoir qu'avant d'être une chanson, Replica, c'est un mouvement qu'on a lancé dernièrement dans notre église La Chapelle, basée à Montréal, au Québec. Donc voici l'histoire et le message de notre chanson. On s'est senti poussé à réarticuler ce que ça signifie pour nous d'être un disciple. Un disciple, c'est quelqu'un qui s'engage à être avec Jésus, pour devenir comme Jésus et faire comme Jésus faisait, afin de devenir un réplica de Jésus.

déchirer nos guitares électriques et nos amplis, parce qu'on a voulu créer quelque chose qui rock, quelque chose d'engageant, de rassembleur, dans lequel on sent qu'on est en mouvement tous ensemble à la suite de Jésus. Alors aujourd'hui, on est tellement content de partager avec vous notre titre Réplica. C'est En Écoute sur les ondes d'Essentiel Radio.

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2: Bonjour, bonjour à tous. Les lycéens ont repris leur mouvement devant de nombreux établissements. 413 selon le décompte du ministère de l'Éducation. Des incidents ont éclaté notamment à Toulouse, à Lille et à Paris. Le lycée Vauquelin dans le 13e arrondissement a été attaqué. Les élèves et les équipes ont dû être confinés. Les cours ont été suspendus. C'est le cas aussi aujourd'hui dans plus de 400 lycées pour des raisons de sécurité. Et c'est le début d'une nouvelle semaine de mobilisation pour dénoncer les conditions d'enseignement avec demain une journée d'action nationale. Ce sera à l'appel également des étudiants et de plusieurs syndicats d'enseignants. Enfin, le PS s'appelle aussi officiellement à manifester ce mardi aux côtés des lycéennes et des lycéens. Dans l'actu également, la crise du logement en Espagne vire à la crise politique. Le Premier ministre annonce ce matin des élections législatives anticipées dans moins de 2 mois. Elles auront lieu le 29 novembre. Cela fait suite au rejet des mesures pour le logement par le Parlement vendredi dernier. Dans une allocution, le socialiste Pedro Sanchez dit vouloir obtenir une majorité bien plus large progressiste pour continuer à transformer l'Espagne. En France, le début du procès d'un homme de 29 ans qui se revendique masculiniste et fasciste. Il est jugé devant la cour d'assises de Paris pour extorsion sexuelle et actes de torture et de barbarie. Suspecté d'avoir contraint au moins 13 adolescentes à se mutiler via la plateforme en ligne Discord, l'accusé, un étudiant indien qui vivait à Antibes, encourt la prison à perpétuité. Son procès se tient à huis clos jusqu'à vendredi. 2 joueurs de club de foot de Nancy placés en détention provisoire. On l'apprend ce matin du procureur. Ils ont été mis en examen pour viol en réunion pour des faits commis il y a une dizaine de jours sur une jeune femme de 22 ans. La AS Nancy Lorraine n'a pas encore réagi. Et puis place ce soir au 4e et dernier match de l'équipe de France de foot pour ce rassemblement de la Ligue des Nations. C'est de nouveau contre la Belgique, cette fois au Stade de France. Les Bleus avaient battu les Belges 1-0 la semaine dernière. Coup d'envoi, c'est à 20h45. Et c'est la fin de ce flash. Bonne journée.
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3: Le cap de la mi-journée est franchi sur Essentiel. C'est le moment d'anticiper votre après-midi de ce lundi 5 octobre. 2 ambiances bien distinctes à l'affiche. Près de la Grande Bleue, le temps tourne à l'orage. Les pluies s'étendent du Languedoc vers la côte PACA. Pendant que ça pète sévère sur l'est de la Corse et les Pyrénées, un voile nuageux s'étire aussi du sud-ouest aux Alpes. En revanche, pour tout le monde au nord de la Loire, c'est plein soleil sans la moindre contrariété. Du côté du mercure, on frôle des niveaux d'arrière-saison exceptionnels. Prévoyez 23 à Lille et 20 et Strasbourg, 25 à Paris, Nice et Marseille, 26 à Lyon et Dijon, 27 à Toulouse et Biarritz, et le pompon pour le centre-ouest avec 28 à Bordeaux et même 29 petits degrés attendus vers Nantes. Poursuivez votre journée dans la bonne humeur sur Essentiel, bien plus que de la radio.
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4: Jésus dit : Je suis le chemin, la vérité et la vie. Personne ne peut aller au Père sans passer par moi. Jean chapitre 14, verset 6.

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0: je me disais, si la vie se résume à travailler, manger, dormir et mourir, alors je n'en veux pas.
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0: Bonjour, je m'appelle Laure et je voudrais vous raconter la rencontre qui a changé ma vie. J'ai grandi dans une famille aimante, de tradition catholique. Nous allions à la messe chaque dimanche, mais je ne connaissais pas vraiment Dieu. Au fond de moi, il y avait un vide immense et beaucoup de questions. Je me disais, si la vie se résume à travailler, manger, dormir et mourir, alors je n'en veux pas. Je suis devenue comédienne professionnelle et je suis montée à Paris pour faire du cinéma. J'enchaînais les castings, mais j'avais l'impression de me vendre et je mourais intérieurement. J'ai cherché des réponses dans le bouddhisme, la philosophie, mais rien ne comblait mon cœur. Un jour, à un casting, j'ai rencontré une mannequin chrétienne. Elle dégageait une paix et une joie que je n'avais jamais vues. Quelques semaines plus tard, elle est venue chez moi avec son mari. Ils m'ont parlé de Jésus, de son amour, de ce qu'il avait accompli pour moi à la croix. Puis ils m'ont proposé de prier pour moi. Pendant cette prière, j'ai été profondément bouleversée. J'ai senti un amour parfait m'envelopper. Et dans mon cœur, j'ai entendu ces mots. « Je t'aime, Laure ». J'ai demandé pardon à Dieu et ce jour-là, ma vie a été transformée. Par la suite, j'ai décidé de prendre mon baptême dans une église évangélique où j'ai continué à grandir dans la foi, entourée d'une communauté de croyants. Cette rencontre avec Jésus a changé ma vie en profondeur. Aujourd'hui, je peux dire qu'il y a un avant et un après.
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2: Et tu connais la nouvelle? Jésus-Christ est le même hier, aujourd'hui et éternellement. As-tu déjà pris le temps de lire la Bible? Notamment les évangiles qui racontent la vie de Jésus, ce qu'il a dit et ce qu'il a fait. Peut-être t'es-tu alors surpris à rêver face au récit des nombreux miracles de Jésus. Ah, si cela pouvait encore se produire. Si j'avais pu vivre à l'époque de Jésus, le rencontrer, l'approcher, il m'aurait guéri. Il serait intervenu en ma faveur. Beaucoup regardent avec nostalgie cette époque, marquée par des miracles et guérisons en tout genre, comme si elle était totalement révolue. Et quand on leur parle de miracles, ce n'est plus pour aujourd'hui, disent-ils. La guérison divine appartient au passé, les temps ont bien changé. Oui, les temps ont bien changé, mais le temps des miracles n'est pas passé. Et tu sais pourquoi? Parce que Jésus-Christ est le même, hier, aujourd'hui et éternellement. La Bible n'est pas arrangée dans la catégorie des livres d'histoire, comme un ouvrage du passé. Bien sûr, on y trouve le récit d'événements passés. Mais ces choses ont été écrites pour nous servir d'exemple. Donc, ce qu'on peut y lire, on peut le vivre. L'Évangile est un message pour notre temps. Il est pour notre génération. Car la Bible affirme qu'en Dieu, il n'y a ni changement, ni même une ombre de variation. Il est le même. Dieu n'est pas le Dieu du passé, il n'est pas le Dieu d'hier seulement, il est le Dieu d'aujourd'hui et il est Dieu pour l'éternité. Au milieu du siècle dernier, dans la ville de Dieulefi, un prédicateur de l'Évangile, Douglas Scott, a été invité à une réunion de pasteurs protestants. Il témoignait des miracles de Dieu, mais à chaque témoignage, on lui disait « Nous aussi, dans notre histoire, Dieu a fait la même chose ». À force d'entendre ces répliques, réminiscences poussiéreuses du passé, Douglas Scott leur a répondu « La différence entre nous, c'est que pour vous, Dieu le fit, mais pour moi, Dieu le fait. » La foi s'appuie sur le passé, certes, mais elle conjugue au présent et elle espère en l'avenir. Jésus a sauvé, qu'on se le dise, il sauve aujourd'hui encore et il continuera à le faire. Jésus a guéri, qu'on se le dise, il guérit aujourd'hui encore et il continuera à le faire. Jésus a baptisé du Saint-Esprit, qu'on se le dise, aujourd'hui encore, il répand son esprit et il continuera à le faire. Ce qui est écrit dans les évangiles est écrit pour nous également. Et si tu le crois, alors tu l'expérimenteras toi aussi, parce que Jésus-Christ est le même, hier, aujourd'hui et éternellement. Si ça, c'est pas une bonne nouvelle...
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3: Jésus dit : Je suis le chemin, la vérité et la vie. Personne ne peut aller au Père sans passer par moi. Jean chapitre 14, verset 6.

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4: Salut, c'est Jérémy sur Essentiel. Je voudrais te dire en quelques mots ce que Jésus a fait dans ma vie. J'ai grandi dans une famille chrétienne, mais franchement, la foi, ça ne m'intéressait pas du tout. Je croyais que Dieu existait et je croyais aussi au diable. J'y croyais tellement qu'à l'âge de 10 ans, j'ai fait un pacte avec lui. En échange de mon âme, je lui ai demandé de satisfaire toutes mes pulsions physiques. C'est ce qui m'est arrivé. J'ai eu une adolescence complètement perturbée. Dès l'âge de 16 ans, je me suis mis à fréquenter le milieu de la nuit et tout ce qui va avec. Alcool, cannabis, sexualité débridée. Je suis aussi devenu un grand manipulateur. Mes propres amis étaient comme des...

marionnettes. Je voulais qu'ils me craignent et les monter les uns contre les autres. Je voulais qu'ils sachent que je pouvais les détruire psychologiquement. J'étais mauvais. Mon cœur était rempli de haine. En fait, je me détestais et je détestais faire tout ce mal à ceux que j'aimais. Je pensais des fois à ce que j'avais entendu à l'église, sur Dieu, sur Jésus, sur sa mort à la croix, sur le fait qu'il pouvait nous changer. Mais je m'en moquais, je me disais, aller en enfer, ok, pas de problème. Et puis, un jour comme les autres en apparence, je me suis senti vraiment mauvais. Toute la noirceur de mon cœur est remontée à la surface. J'ai ressenti le mal que je faisais aux autres, mais surtout la peine que je faisais à Dieu en vivant loin de lui. À ce moment-là, j'ai prié Jésus et je lui ai demandé de me pardonner et de venir à mon secours. Il a fait. Jésus a radicalement changé ma vie. Ma nature mauvaise a été remplacée par sa nature. Plus de drogue, plus d'alcool. Je ne suis plus esclave de la sexualité. Et je ne manipule plus les autres. Je les aime. Jésus.

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0: très bon, très patient. Il sait attendre. Est-ce que tu t'en moques? Cette bonté de Dieu te pousse à changer ta vie. Tu ne le sais donc pas?
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1: Un trésor peut en cacher un autre. Il y a quelques jours, en me promenant avec mon mari, nous nous sommes arrêtés au bord d'un lac. Il a repéré un héron au bord de l'eau. J'aime observer les animaux, alors je me suis approchée à mon tour. En regardant, mon attention a été attirée par un morceau de bois dont la forme ressemblait étrangement à une tortue. Amusée, je l'ai fait remarquer. Mais en y regardant mieux, nous avons réalisé que ce n'était pas un simple morceau de bois. C'était une vraie tortue. Puis une autre, et encore une autre. En quelques instants, nous avons découvert qu'il y en avait en réalité une dizaine, discrètement installées les unes à côté des autres. Cette scène m'a fait réfléchir. Combien de fois passons-nous à côté de trésors sans même les voir? Simplement parce que nous ne prenons pas le temps de nous arrêter et d'être attentifs. C'est vrai, dans la vie, quand on commence à regarder avec un peu plus d'attention, on découvre des richesses insoupçonnées, dans la nature, dans les autres, mais aussi dans notre quotidien. Pour moi, qui crois en Dieu, cela a été comme une invitation à le chercher avec plus d'attention. Il a tant de trésors à nous révéler, non pas par des habitudes ou des démarches compliquées, mais simplement avec un cœur ouvert à sa voix. Car plus on le cherche, plus on le découvre. Comme le dit la Bible, « Vous me chercherez et vous me trouverez, si vous me cherchez de tout votre cœur. » Et si aujourd'hui, tu prenais simplement le temps de regarder un peu plus attentivement?
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0: connais la nouvelle ? Dieu te dit, je t'aime d'un amour éternel. Trouver le grand amour. Voilà une quête partagée par tellement d'hommes et de femmes depuis la nuit des temps et aujourd'hui encore. On a tous besoin d'être aimés. Et on a tous besoin d'aimer. On a peut-être beaucoup d'amis, on nous a peut-être souvent manifesté de l'amour, mais de là à dire qu'on a rencontré le grand amour. Utopique ? Dans nos rêves seulement ? Genre happy end made in Hollywood ? Dieu a dit « Je t'aime d'un amour éternel ». Imagine, l'amour avec un grand A, le seul qui puisse parfaitement combler ton cœur. Un amour capable de constamment te surprendre, sans jamais te décevoir. Désintéressé, inconditionnel, éternel. L'amour parfait, quoi. Dieu est amour, et il t'a tellement aimé qu'il a donné Jésus, son Fils unique, afin que si tu crois en lui, tu ne meurs pas à cause de ton péché, mais que tu obtiennes la vie éternelle. Un jour, Jésus a dit ceci, « Il n'y a pas de plus grand amour que de donner sa vie pour ses amis. » Mais écoute, Dieu a fait plus grand que le plus grand amour. Et il nous prouve son immense amour envers nous, en ce qu'alors que nous étions encore des pécheurs, c'est-à-dire pas des amis, mais des ennemis de Dieu, par nos actes, par nos pensées, Christ est mort pour nous. Tu te rends compte ? Plus grand que le plus grand amour. L'amour à son paroxysme, poussé à l'extrême, excessif. Eh oui, le grand amour existe. Arrête d'essayer de l'imaginer. Cesse de le rêver. Vis-le dès aujourd'hui. Dieu te dit, je t'aime d'un amour éternel. Et dans son amour, Dieu t'accueille. Il te recueille. Si ça, c'est pas une bonne nouvelle.
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2: Jésus dit : Je suis le chemin, la vérité et la vie. Personne ne peut aller au Père sans passer par moi. Jean chapitre 14, verset 6.

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0: Hey, tu connais la nouvelle ? Si quelqu'un est en Christ, il est une nouvelle création. Les choses anciennes sont passées, voici, toutes choses sont devenues nouvelles. T'as jamais rêvé de prendre un nouveau départ dans la vie ? Pouvoir tourner la page, laisser derrière toi toutes ces choses qui font de ton passé un fardeau bien trop lourd à porter. Eh bien, finis les vieux rêves poussiéreux et place à une réalité miraculeuse. Si quelqu'un est en Christ, il est une nouvelle création. Les choses anciennes sont passées et voici, toutes choses sont devenues nouvelles. Tu t'es souvent surpris à penser « Ah, si je pouvais tout recommencer, si je pouvais seulement avoir une autre chance, s'il y avait un moyen. » On t'a dit qu'avec des « si », on pourrait mettre Paris en bouteille. Moi, je t'affirme que si quelqu'un est en Christ, il est une nouvelle création. En Christ, certainement le meilleur endroit où l'on puisse se trouver, car Dieu était en Christ, réconciliant le monde avec lui-même. En Christ, tu rencontres Dieu. En Christ, tu te rencontres toi aussi. Tu retrouves ta véritable identité, ce pourquoi tu as été créé. En Christ, c'est par le pardon des péchés, l'opportunité d'un nouveau commencement et la promesse d'un avenir éternel extraordinaire. Jésus se propose de devenir le point de rupture d'avec ton passé et le point de départ pour une nouvelle destinée. Oui, si quelqu'un est en Christ, il est une nouvelle création. Les choses anciennes sont passées, voici, toutes choses sont devenues nouvelles. Si ça, c'est pas une bonne nouvelle.
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2: 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Worthy of it all.

Le psaume 63 dit que l'amour de Dieu est plus précieux que la vie. Et c'est tellement vrai. Quand je pense à la bonté de Jésus et à tout ce qu'il a fait pour moi, je ne peux m'empêcher de louer Dieu.

Cette chanson, Worthy of It All, résume tout cela à merveille. Je pense à toutes les grandes choses que Dieu a faites, qu'il continue de faire, et pas seulement à cause de ce qu'il a fait, mais simplement à cause de qui il est. Il est digne de toute notre louange, de toute notre force.

La Bible nous enseigne à l'aimer de tout notre cœur, de toute notre âme et de tout notre esprit. Pourquoi ? Parce qu'il ne mérite rien de moins. Il le mérite amplement.

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0: Hello tout le monde, moi c'est Franck. Pour vous raconter ce qui a changé pour moi, il faut revenir en 2012. J'avais 17 ans et à l'époque, je cherchais un sens à ma vie. Extérieurement, tout pouvait sembler normal. Mais à l'intérieur, il y avait un vide que rien ne semblait pouvoir combler. J'étais accro aux réseaux sociaux, j'étais devenu influenceur, je faisais la promotion de marque, je gagnais de l'argent, je visais la célébrité. Mais malgré tout ça, il me manquait une véritable paix, une réelle espérance. J'étais souvent perdu, sans direction, et je me demandais quel était le véritable but de mon existence. Puis un jour, j'ai rencontré Jésus-Christ. C'est en 2023. Mon oncle chrétien m'a invité à l'accompagner à l'église évangélique qu'il fréquentait. La première fois, rien n'avait changé, mais j'y suis quand même retourné, jusqu'à ce que je comprenne que ce n'était pas simplement une nouvelle religion ou une philosophie de vie qu'il me proposait, mais c'était une relation personnelle avec Jésus qui pouvait transformer mon cœur. J'ai découvert un Dieu qui m'aimait tel que j'étais, qui m'offrait son pardon, sa grâce et une espérance qui ne dépendait plus des circonstances. Aujourd'hui, je ne suis plus le même. Les difficultés existent toujours, mais je ne les traverse plus seul. Le Seigneur est devenu mon refuge, ma force et mon guide. Il a donné un véritable sens à ma vie et une paix que je ne connaissais pas auparavant. Je sais désormais que mon identité ne repose plus sur mes réussites ou mes échecs, mais sur l'amour de Jésus pour moi. Si je m'adresse à vous, c'est pour témoigner que Jésus-Christ change réellement les vies. Il a changé la mienne et je lui serai reconnaissant toute ma vie. Grâce à lui, j'ai trouvé une espérance vivante, un avenir et la certitude que je ne marcherai plus jamais seul.
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2: Jésus dit : Je suis le chemin, la vérité et la vie. Personne ne peut aller au Père sans passer par moi. Jean chapitre 14, verset 6.

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2: Hey, tu connais la nouvelle ? Il n'y a rien d'impossible à Dieu. Peut-être t'a-t-on dit trop tard. Peut-être t'a-t-on dit jamais. Le diagnostic du médecin ne t'a laissé aucun espoir. La conjoncture économique actuelle ne te permet pas d'envisager un avenir serein. Ta situation familiale ne semble pas vouloir s'améliorer. Tu es désemparé. Sans force, sans espérance, sans ressources et sans aucun moyen de t'en sortir. Tu te trouves face à un obstacle tellement grand qu'il t'est tout simplement impossible de le surmonter. Mais voici, il n'y a rien d'impossible à notre Dieu. Et ce qui semble hors de ta portée, au-dessus de tes forces, irréalisable, insurmontable, Dieu veut te montrer que ce n'est en aucun cas un problème pour lui. Vraiment, il n'y a rien d'impossible à notre Dieu. Rien. R-I-E-N. Jamais on n'aurait imaginé voir les yeux d'un aveugle s'ouvrir. Jamais on n'aurait imaginé voir un homme marcher sur l'eau. Jamais on n'aurait imaginé voir un mort ressuscité. Mais la foi ne prononce pas le jamais du désespoir ou de la fatalité. La foi permet de voir ce qui n'a jamais encore été vu. La foi ouvre les yeux sur des réalités miraculeuses qu'on n'aurait jamais imaginées. Si tu crois, tu verras la gloire de Dieu. Ne te décourage pas. Ne baisse pas les bras. Lève plutôt les yeux vers le ciel. Tout est possible à celui qui croit. Car rien, non rien n'est impossible à Dieu. Si ça, c'est pas une bonne nouvelle.
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1: Un trésor peut en cacher un autre. Il y a quelques jours, en me promenant avec mon mari, nous nous sommes arrêtés au bord d'un lac. Il a repéré un héron au bord de l'eau. J'aime observer les animaux, alors je me suis approchée à mon tour. En regardant, mon attention a été attirée par un morceau de bois dont la forme ressemblait étrangement à une tortue. Amusée, je l'ai fait remarquer. Mais en y regardant mieux, nous avons réalisé que ce n'était pas un simple morceau de bois. C'était une vraie tortue. Puis une autre, et encore une autre. En quelques instants, nous avons découvert qu'il y en avait en réalité une dizaine, discrètement installées les unes à côté des autres. Cette scène m'a fait réfléchir. Combien de fois passons-nous à côté de trésors sans même les voir? Simplement parce que nous ne prenons pas le temps de nous arrêter et d'être attentifs. C'est vrai, dans la vie, quand on commence à regarder avec un peu plus d'attention, on découvre des richesses insoupçonnées, dans la nature, dans les autres, mais aussi dans notre quotidien. Pour moi, qui crois en Dieu, cela a été comme une invitation à le chercher avec plus d'attention. Il a tant de trésors à nous révéler, non pas par des habitudes ou des démarches compliquées, mais simplement avec un cœur ouvert à sa voix. Car plus on le cherche, plus on le découvre. Comme le dit la Bible, « Vous me chercherez et vous me trouverez, si vous me cherchez de tout votre cœur. » Et si aujourd'hui, tu prenais simplement le temps de regarder un peu plus attentivement.
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4: Salut, c'est Steven sur Essentiel Radio. J'aimerais te raconter comment Dieu est intervenu dans ma vie. Pour moi, la Bible, les histoires de Jésus, c'était des choses que je connaissais bien puisque j'ai grandi dans une famille chrétienne. À l'adolescence, j'ai pu constater de nombreuses fois que Dieu existait car il avait répondu à plusieurs de mes prières. Après le bac, j'ai voulu en savoir plus sur ce qu'était le baptême. J'avais envie de prendre un engagement avec Dieu. Mais quelques mois plus tard, alors que je rentrais de l'église, j'ai appris une terrible nouvelle, le décès de mon père. Pour moi, c'était l'incompréhension totale. J'ai demandé à Dieu de m'expliquer le pourquoi de cette souffrance. Je lui ai demandé de faire un miracle pour mon père, mais rien ne s'est passé. Après ça, je ne croyais plus en la puissance de Dieu. Je ressentais une telle souffrance que j'ai décidé d'en finir avec la vie en prenant des médicaments. Mais à chaque tentative, ma mère se trouvait là pour m'en empêcher, alors que d'après son emploi du temps, elle n'aurait jamais dû être à la maison. Un jour, j'ai décidé de lancer à Dieu un défi insensé qui aurait pu me coûter la vie. J'ai bu 1 litre d'alcool et j'ai pris le volant pour savoir si Dieu serait capable de me protéger. J'ai conduit 70 km et je n'ai eu aucun accident. Malgré ce geste fou, j'ai vu que Dieu, dans son amour, m'avait gardé. Quelques mois plus tard, à l'église, un pasteur a parlé des épreuves de la vie. Ce message m'a énormément touché. Je me suis mis à genoux, j'ai prié et j'ai demandé à Dieu de m'aider dans ma détresse. Alors que je priais, j'ai ressenti son amour, son soutien et j'ai pris conscience que je ne serai plus jamais seul. La souffrance qui me rongeait a complètement disparu. Et depuis ce jour, je crois en Jésus et je crois qu'il est tout puissant. Suite à cette expérience, j'ai décidé de lui confier ma vie. Aujourd'hui, je peux vraiment dire à toutes les personnes que je rencontre que peu importe la souffrance qu'on vit, une seule personne peut nous l'ôter, c'est Jésus. Jésus-Christ. Wow.

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2: Jésus dit : Je suis le chemin, la vérité et la vie. Personne ne peut aller au Père sans passer par moi. Jean chapitre 14, verset 6.

0: Dieu est très bon, très patient. Il sait attendre. Est-ce que tu t'en moques? 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
2: Et tu connais la nouvelle? Jésus est venu afin que les hommes aient la vie et la vie en abondance. Jésus n'est pas venu fonder une religion. Il n'est pas venu enseigner une morale ou des principes philosophiques. Non, Jésus est venu pour communiquer la vie à un monde en perdition. Comment se fait-il que tant d'hommes et de femmes ont juste l'impression de survivre ou sous-vivre? Qu'est-ce qui fait que tellement de jeunes ont seulement le sentiment d'exister sans avoir jamais goûté à la vie véritable? Et pourquoi le nombre de suicides ne cesse-t-il d'augmenter, là même où on semblerait tout avoir pour être heureux? On a volé à l'homme ce qui lui était le plus précieux, la vie. Jésus dit, le voleur ne vient que pour dérober, égorger et détruire. Lorsque Satan a dit dans le jardin d'Éden, vous ne mourrez pas, il venait en fait de proférer l'un des pires mensonges qui soit. Et depuis ce jour-là, l'homme ne cesse de mourir. On naît, on vit, du moins on essaye, et puis on meurt. Mais est-ce donc ça la vie? Est-ce là ce pourquoi nous avons été créés? N'y a-t-il donc pas autre chose, un autre plan, un autre but? Jésus dit, je suis venu afin que les hommes aient la vie et qu'il ait en abondance. Tu vis peut-être dans l'abondance matérielle, tu es comblé dans bien des domaines, mais pourtant au fond de ton cœur, tu soupires après autre chose. Tout ce que tu pourrais accumuler comme bien ou comme expérience ne te satisfait pas réellement et tu as soif de plus. Tu voulais vivre ta vie et la vivre à fond. Tu t'es éclaté, tu as couru après les sensations fortes, mais tu t'aperçois finalement qu'il te manque quelque chose ou quelqu'un. Jésus est la vie. Et quand on le reçoit dans son cœur, on entre alors dans une toute nouvelle dimension de l'expérience humaine. Une vie de plénitude, une vie qui vaut la peine d'être vécue. Une vie avec une direction et un sens profond, la vie éternelle. Ne cours pas le risque de finir ton existence rassasié de jour, mais toujours à la poursuite du secret de la vie. Jésus est venu afin que les hommes aient la vie et qu'il ait en abondance. Il te l'offre aujourd'hui, saisis-la par la foi, et tu vivras alors le plus grand de tous les miracles. Si ça, c'est pas une bonne nouvelle.
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0: saisons changent, les épreuves passent, et les promesses de Dieu demeurent. Celui qui a commencé cette œuvre en toi l'achèvera. T'en reviendra.
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4: Salut, c'est Gaëlle sur Essentiel Radio. J'aimerais te raconter ce que Dieu a fait pour moi. J'avais 17 ans quand ma vie a basculé. À l'époque, j'étais lycéenne, j'avais quitté ma famille pour étudier à Paris. Je sortais avec un garçon et puis je suis tombée enceinte. Au départ, mon copain m'a fait espérer un avenir avec lui. Mais une semaine avant l'accouchement, il est parti. Je me sentais rejetée, coupable, j'avais honte. Et même si ma mère m'avait rejointe pour m'aider, je n'arrivais pas à accepter mon fils. Du coup, pour essayer d'oublier, j'allais faire la fête chaque week-end avec mes copines. Mais bien sûr, le lundi, tous mes problèmes étaient encore là. De plus en plus lourd à porter. Je n'avais aucun avenir professionnel, ni sentimental. Je pensais que ma vie était fichue. Ma mère priait beaucoup pour moi. J'allais à l'église avec elle de temps en temps. Un jour, j'étais à un rassemblement de jeunes chrétiens. Et là, Jésus a touché mon cœur. J'ai réalisé que j'avais vraiment besoin de lui demander pardon pour la vie que je menais, loin de lui. C'est ce que j'ai fait. J'ai su immédiatement que Jésus m'aimait et qu'il me pardonnait. Par la suite, j'ai mis de l'ordre dans ma vie. J'ai dit stop à mes mauvaises fréquentations. Et aujourd'hui, tout a changé. Dieu m'a appris à aimer mon fils. Il a fait de moi une maman épanouie. Et je sais maintenant que je peux compter sur lui tous les jours. Si ton avenir te semble compromis ou incertain, j'aimerais te dire que Jésus t'aime. Alors fais-lui confiance. Je m'appelle Gaëlle.

0: Seigneur est le maître de l'univers. 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

0: très bon, très patient. 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
1: Bonsoir à toutes, bonsoir à tous. Une reprise des cours des mercredis dans les lycées, c'est ce que souhaite le ministre de l'Éducation. Édouard Geffray, en déplacement dans un établissement, indique que 190 élèves ont été blessés depuis le début du mouvement. À Lens, ce matin, un jeune de 15 ans a eu la main arrachée par une grenade des forces de l'ordre. Le procureur indique que l'IGPN, l'inspection générale de la police nationale, a été saisie. Et le mouvement qui a touché aujourd'hui près de 600 lycées doit continuer demain, avec notamment plusieurs syndicats aux côtés des lycéens et des étudiants. Objectif, les protéger, selon Sophie Binet, secrétaire générale de la CGT. Notez aussi que l'intersyndicale appelle aujourd'hui à une grande mobilisation dans le public comme dans le privé. La CGT, FO ou encore la CFDT lancent une journée d'action et de grève le 5 novembre prochain pour les salaires et pour l'emploi. Utiliser votre téléphone en conduisant peut vous faire perdre votre permis. La mesure est en vigueur dès aujourd'hui, après avoir été testée dans une vingtaine de départements. En plus de l'amende et du retrait de 3 points du permis de conduire, les automobilistes surpris en train d'utiliser leur téléphone risquent une suspension immédiate de leur permis entre 15 jours et 6 mois. Il y aura un second procès pour le meurtre de Federico Martina Rambourou. Après Romain Bouvier, Loïc Le Priol lui aussi annonce qu'il fait appel. Il avait été condamné pour l'assassinat de l'ex-rugbyman argentin à 26 ans de prison fin septembre. AS Nancy-Lorraine réagit après la mise en examen de 2 joueurs de son équipe réserve pour viol en réunion. Le club de foot indique prendre pleinement la mesure de la gravité des faits et ajoute attendre la décision de la justice avant de prendre toute mesure à l'encontre des joueurs concernés. Enfin, c'est le dernier rendez-vous de la trêve internationale. L'équipe de France reçoit la Belgique ce soir. C'est pour la 4e journée de la Ligue des Nations et c'est à 20h45 au Stade de France. Au même moment, l'Italie reçoit la Turquie dans l'autre match du groupe A. Voilà pour l'info. Bonne fin de journée.
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2: Vous êtes bien sûr Essentiel. Bon début de soirée à tous. Si vous comptiez sortir dans le sud, prévoyez le parapluie. L'instabilité s'attarde ce soir du Roussillon jusqu'à la Côte d'Azur, avec encore quelques coups de tonnerre localisés, notamment sur la Corse. Quelques ondées résiduelles traîneront aussi vers les Pyrénées avant de s'estomper. Partout ailleurs, c'est le calme absolu. La nuit sera dégagée et extrêmement paisible sur les trois quarts du pays. Côté température, aucune fraîcheur à redouter avant d'aller vous coucher. Le thermomètre oscillera entre 14 et 18 degrés au plus frais sur la moitié nord et restera très doux dans le sud, avec encore 18 à 22 degrés vers la Méditerranée. Passez une excellente soirée sur Essentiel.
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3: Jésus dit : Je suis le chemin, la vérité et la vie. Personne ne peut aller au Père sans passer par moi. Jean chapitre 14, verset 6.
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1: Hello, c'est Camille du duo Camille et Gabriel. Et voilà l'histoire de notre chanson « Jésus ».

plusieurs modifications et améliorations au courant des années suivantes jusqu'à ce que je sente que le chant était vraiment ce qu'il devait être. C'est un chant centré sur Jésus, comme le titre l'annonce clairement. C'est à la fois une poésie, une prière et une déclaration de foi. En l'écoutant, vous allez remarquer que le nom de Jésus est répété à maintes reprises, comme pour que ce soit vraiment ce que les gens retiennent du chant. Je crois en fait qu'on a besoin d'entendre et de s'accrocher à ce nom-là, encore et encore, pour traverser la vie. Les paroles mettent en lumière les attributs et les œuvres de Jésus, comme son amour, sa puissance, sa paix, sa mort à la croix, son don de soi. Elles mettent aussi en évidence des noms et des fonctions de Jésus qu'on retrouve dans la Bible. Il est l'image de Dieu, le roi des rois, l'autorité, le consolateur, le rocher. Le chant se termine avec la question « Jésus, comment te rendre l'honneur? » Et la réponse qui suit « Reçois de mon cœur l'amour et la ferveur, Jésus, mon sauveur. »

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1: Un trésor peut en cacher un autre. Il y a quelques jours, en me promenant avec mon mari, nous nous sommes arrêtés au bord d'un lac. Il a repéré un héron au bord de l'eau. J'aime observer les animaux. Alors je me suis approchée à mon tour. En regardant, mon attention a été attirée par un morceau de bois dont la forme ressemblait étrangement à une tortue. Amusée, je l'ai fait remarquer. Mais en y regardant mieux, nous avons réalisé que ce n'était pas un simple morceau de bois. C'était une vraie tortue. Puis une autre, et encore une autre. En quelques instants, nous avons découvert qu'il y en avait en réalité une dizaine, discrètement installées les unes à côté des autres. Cette scène m'a fait réfléchir. Combien de fois passons-nous à côté de trésors sans même les voir? Simplement parce que nous ne prenons pas le temps de nous arrêter et d'être attentifs. C'est vrai, dans la vie, quand on commence à regarder avec un peu plus d'attention, on découvre des richesses insoupçonnées, dans la nature, dans les autres, mais aussi dans notre quotidien. Pour moi, qui crois en Dieu, cela a été comme une invitation à le chercher avec plus d'attention. Il a tant de trésors à nous révéler, non pas par des habitudes ou des démarches compliquées, mais simplement avec un cœur ouvert à sa voix. Car plus on le cherche, plus on le découvre. Comme le dit la Bible, « Vous me chercherez et vous me trouverez, si vous me cherchez de tout votre cœur. » Et si aujourd'hui, tu prenais simplement le temps de regarder un peu plus attentivement.
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1: Bonsoir à toutes, bonsoir à tous. Une reprise des cours des mercredis dans les lycées, c'est ce que souhaite le ministre de l'Éducation. Édouard Geffray, en déplacement dans un établissement, indique que 190 élèves ont été blessés depuis le début du mouvement. À Lens, ce matin, un jeune de 15 ans a eu la main arrachée par une grenade des forces de l'ordre. Le procureur indique que l'IGPN, l'inspection générale de la police nationale, a été saisie. Et le mouvement qui a touché aujourd'hui près de 600 lycées doit continuer demain, avec notamment plusieurs syndicats aux côtés des lycéens et des étudiants. Objectif, les protéger, selon Sophie Binet, secrétaire générale de la CGT. Notez aussi que l'intersyndicale appelle aujourd'hui à une grande mobilisation dans le public comme dans le privé. La CGT, FO ou encore la CFDT lancent une journée d'action et de grève le 5 novembre prochain pour les salaires et pour l'emploi. Utiliser votre téléphone en conduisant peut vous faire perdre votre permis. La mesure est en vigueur dès aujourd'hui, après avoir été testée dans une vingtaine de départements. En plus de l'amende et du retrait de 3 points du permis de conduire, les automobilistes surpris en train d'utiliser leur téléphone risquent une suspension immédiate de leur permis entre 15 jours et 6 mois. Il y aura un second procès pour le meurtre de Federico Martina Rambourou. Après Romain Bouvier, Loïc Le Priol lui aussi annonce qu'il fait appel. Il avait été condamné pour l'assassinat de l'ex-rugbyman argentin à 26 ans de prison fin septembre. AS Nancy Lorraine réagit après la mise en examen de 2 joueurs de son équipe réserve pour viol en réunion. Le club de foot indique prendre pleinement la mesure de la gravité des faits et ajoute attendre la décision de la justice avant de prendre toute mesure à l'encontre des joueurs concernés. Enfin, c'est le dernier rendez-vous de la trêve internationale. L'équipe de France reçoit la Belgique ce soir. C'est pour la 4e journée de la Ligue des Nations et c'est à 20h45 au Stade de France. Au même moment, l'Italie reçoit la Turquie dans l'autre match
2: la
1: du groupe A.
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1: Voilà pour l'info.
3: Vous êtes bien sûr Essentiel. Bon début de soirée à tous. Si vous comptiez sortir dans le sud, prévoyez le parapluie. L'instabilité s'attarde ce soir du Roussillon jusqu'à la Côte d'Azur avec encore quelques coups de tonnerre localisés, notamment sur la Corse. Et quelques ondées résiduelles traîneront aussi vers les Pyrénées avant de s'estomper. Partout ailleurs, c'est le calme absolu. La nuit sera dégagée et extrêmement paisible sur les 3/4 du pays. À côté température, aucune fraîcheur à redouter avant d'aller vous coucher. Le thermomètre oscillera entre 14 et 18 degrés au plus frais sur la moitié nord et restera très doux dans le sud avec encore 18 à 22 degrés vers la Méditerranée. Passez une excellente soirée sur Essentiel.
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4: Jésus dit: je suis le chemin, la vérité et la vie. Personne ne peut aller au Père sans passer par moi. Jean chapitre 14, verset 6.
5: Car d'un seul mot, ma vie peut changer. Ma vie peut changer.
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0: Pendant 12 ans, j'étais enfermée dans un cercle vicieux de souffrance, d'addiction, de dépendance et de crise d'angoisse.
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0: Salut, c'est Licia. Pour vous raconter ce qui a changé pour moi, je dois remonter jusqu'à mon enfance. J'avais 7 ans quand mes parents sont devenus chrétiens. À l'époque, on vivait toujours en Algérie et dès qu'ils ont rencontré Jésus, ils n'ont pas cessé de me parler de lui. Vers mes 15 ans, nous avons dû quitter notre pays pour venir en France et ce déracinement était très difficile pour moi. J'ai perdu mes repères et peu à peu, ma foi en Jésus s'est fragilisée jusqu'à ce que je devienne athée. C'est à peu près à ce moment-là que je suis tombée dans l'engrenage du cannabis. Pendant 12 ans, j'étais enfermée dans un cercle vicieux de souffrance, d'addiction, de dépendance et de crise d'angoisse. Je n'avais plus aucun espoir. Ma seule issue, c'était la mort. En même temps, une question tournait en boucle dans ma tête. Est-ce que Dieu existe ? Un jour, en 2012, j'étais vraiment à bout et j'ai crié à Dieu. « S'il te plaît, si tu existes, donne-moi la foi. » 3 jours plus tard, Dieu s'est révélé à moi. En pleine nuit, j'ai été réveillée par sa présence. J'ai été envahie par son amour et par une paix que je n'avais jamais connue. Tout en pleurant, je lui ai demandé « Pourquoi moi ?» J'ai reçu cette réponse « Parce que tu es ma fille. » Peu après, j'ai commencé à lire la Bible et j'ai découvert qui est vraiment Jésus. Et plus je le découvrais, plus il transformait mon cœur. Jésus a changé toute ma vie, il m'a délivrée de toutes mes addictions. Je sais qu'il a pardonné mon péché et qu'il m'a donné la vie éternelle. Toutes mes angoisses ont disparu, il m'a aussi libérée de la haine et de la colère. Et il a remplacé mes pensées de mort par sa joie et par sa vie en abondance.
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2: Hey, tu connais la nouvelle ? Dieu a dit, je connais les projets que j'ai formés sur vous, projets de paix et non de malheur, afin de vous donner un avenir et de l'espérance. Nous sommes tous porteurs de projets. Projets d'études, projets professionnels, projets de famille. Mais il faut dire que parfois, les projets sont dans un état délabré. La vie ne nous a pas fait de cadeaux. On a pris des coups et on reste là, face à des impossibilités, sans trop savoir ce que demain nous réserve. La crise a frappé, on ne cesse de nous parler de plans de rigueur, d'austérité. L'économie est au plus mal dans certains secteurs d'activité, sans parler des désastres écologiques, ou bien des tensions dans certains coins du monde, et parfois au sein même de notre propre famille. On ne sait plus ce qu'on mange, on ne sait plus ce qu'on respire. Non mais sérieux, quel avenir peut-on envisager? Y a-t-il un espoir pour nous et nos enfants? Dieu nous dit, je connais les projets que j'ai formés sur vous. Projet de paix et non de malheur, afin de vous donner un avenir et de l'espérance. Dieu est un Dieu de projet. Je dirais même que Dieu est le plus grand concepteur et meneur de projets de tous les temps. Il a à son actif un nombre impressionnant de réalisations, et pas des moindres. Dieu a créé les cieux et la terre, l'univers et ce qu'il renferme, les merveilles et les mystères de la nature. Mais tout cela n'est rien comparé au grand projet de Dieu. Et ce projet, c'est celui de ta vie. Sais-tu que lorsque Dieu a créé le monde, il pensait déjà à toi ? Avant que tu naisses, déjà tu occupais toutes ses pensées. Tout ce qu'il a créé, il a créé pour toi, afin que tu trouves ta place dans un monde bien structuré, bien ordonné. Mais voilà, cette harmonie a été brisée par le péché, et notre avenir aussi, car le salaire du péché, c'est la mort. Alors nous formons des projets personnels, familiaux, professionnels, mais on sait bien qu'au bout du compte, c'est la mort qui aura le dernier mot. Pourtant, la Bible affirme que Dieu ne nous a pas destinés à la colère, mais à la possession du salut par Jésus-Christ qui est mort pour nous. Dieu ne t'a pas créé pour la perdition. Il ne t'a pas créé pour t'abandonner à une existence dure et pénible, avec quelques moments de bonheur éphémère et la crainte que tout va bientôt se terminer. Tu n'as pas été créé pour l'échec ou le malheur. Dieu a pour toi un projet de paix. Il a prévu l'époque et les circonstances de ta naissance. Il t'a voulu ici et maintenant, afin que ce projet puisse se réaliser. Ce projet, c'est déjà que tu sois sauvé, que tu le connaisses, lui le seul vrai Dieu, et que tu vives pour lui. Es-tu entré dans les projets de Dieu pour ta vie ? Dieu a d'excellentes choses en réserve pour toi. Alors, ne reste pas là à te morfondre en pensant que tout est fini. Fais confiance à Dieu, car il connaît les projets qu'il a formés sur toi. Projets de paix et non de malheur, afin de te donner un avenir et de l'espérance. Si ça, c'est pas une bonne nouvelle.
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1: Salut les amis, j'espère que vous allez bien. Je suis très heureuse de reprendre l'antenne dans le journal du gospel, votre émission sur toute l'actu musicale chrétienne. Tout ça, ça se passe sur notre site essentielradio.com ou notre appli mobile gratuite. Et sans plus attendre, on lance le sommaire de cette première édition. Il est encore prêt à reprendre du service, c'est le radar du JDG. Croyez-moi, la liste des infos qu'il a repérées est longue et on en parle tout de suite.
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1: Ces dernières semaines, les amis ont été rythmés de plusieurs sons qui ont enrichi nos playlists personnelles. Je pense par exemple au solaire Mes peines de Mirella, un single qui tourne sur Essentiel Radio et surtout qui annonce l'arrivée prochaine d'un nouvel album pour la jeune chanteuse Malgache.

Et là encore, en parallèle de cette sortie, Dena Buana a annoncé un rendez-vous exceptionnel. Le 26 octobre prochain, elle célébrera les 15 ans de sa carrière lors d'un concert-événement à Paris. Les places partent très vite, alors si vous n'avez pas encore votre billet, direction la billetterie. Le lien est dispo sur les réseaux sociaux de Dena Buana.

Et puis, impossible de passer sous silence le banger d'El George. Son EP, Le Prix de l'Impact, n'a laissé personne indifférent. Faut dire que ça faisait quand même quelques années qu'on n'avait rien entendu du Mister. Alors bien sûr que nos antennes se sont dressées dès l'annonce de ce nouveau projet. Et on n'a pas été déçus. Comme à chaque fois, El George a pris un soin méticuleux à écrire les chansons de son album, Bible en main, et des expériences de foi plein le cœur. D'ailleurs, le lead single donne le ton, c'est ça la vie, sous-entendu la vie qu'il a choisi de vivre en Jésus. Voici un extrait.

0: Urban Gospel, il y a aussi eu le retour de Manu Bolomic avec un single et clip. On aime ça, c'est sa façon de promouvoir la joie de la vie chrétienne.
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0: Les plus anciens parmi nous reconnaîtront sans peine le nom. Thierry Ostrini, qui a longtemps accompagné le groupe EXO, prépare un nouvel album solo.
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0: Aucune info n'a pour le moment fuité, mais on reste connecté et on en reparle très vite. De son côté, la chanteuse Déborah Loukalou était attendue le 19 septembre dernier à Genève. Malheureusement, le concert événement a été reporté et c'est finalement en 2027 qu'elle fera son escale suisse. Ça ne lui a pas pour autant fait perdre son sourire, bien au contraire, puisqu'on l'a vu sur la célèbre place du Trocadéro à Paris chanter avec un pianiste de rue, le magnifique Goodness of God.
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prochains mois, Déborah Loukalou va continuer sa tournée mondiale avec des dates au Maroc, en Guadeloupe et Martinique, à Boston, au Burkina Faso, au Bénin, en Haïti et en Australie. Les détails sont dispo sur sa page Instagram. Beaucoup plus proche de nous, littéralement, c'est le concert de Jean-Marc Reno à Lyon. Ça se passera le 31 octobre prochain avec en première partie le groupe Siloé Gospel. On vous a mis toutes les infos dans notre agenda des concerts sur Essentiel Radio.

0: David et Bettina du groupe Antidote nous ont offert avec leur fils Zoé une reprise country de I'm Trading My Sorrow.
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0: Joué au tambourin et sur une cigar box, une sorte de banjo australien, et le résultat est plutôt pas mal.
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En bref et en express, les amis, je vous parle maintenant d'autres projets qui n'ont pas échappé au radar du JDG. Et je citerai d'abord mon coup de cœur, le duo Jamie McDonald, Tori Kelly. Ensemble, elles reprennent le tube de Jamie McDonald, A Million Chances, une chanson qui nous rappelle qu'en Jésus, il n'est jamais trop tard pour repartir à zéro et commencer une nouvelle vie. 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

Nadi Loudi, la victoire se remporte dans l'obéissance à la parole de Dieu. C'est le cœur de son nouveau projet Ma Victoire, un album disponible sur toutes les plateformes légales. Ce vendredi 9 octobre, Marie-Laure Ndoumi amorce enfin son retour. 7 ans après l'EP Dieu de l'impossible, dévoilera le premier single de son nouveau projet De gloire en gloire. Et en voici déjà un petit extrait. Les parents seront ravis d'apprendre que le projet Psaume et Pastel de Mylène Kerry et son mari Antoine a vu le jour avec une première chanson pour vos enfants, Bénis l'Éternel. C'est bien évidemment disponible sur toutes les plateformes. Je veux chanter. Et on finit avec une bonne nouvelle, et c'est le cas de le dire. L'artiste belge Junior BSG vient de sortir son tout premier EP qui s'appelle « Je vous le donne en mille ». Bonne nouvelle, un projet 7 titres dispo de partout, ne vous

0: Et voilà, le journal du gospel, c'est fini pour aujourd'hui. Dans quelques instants, le podcast de cette édition sera dispo sur notre site essentielradio.com, notre appli gratuite, ainsi que les plateformes de streaming comme Spotify ou Deezer. Lundi prochain, vous avez rendez-vous avec Julie et Mag pour une nouvelle émission d'Essentiel Académie. D'ici là, on reste connectés sur nos réseaux sociaux, Insta, Facebook, TikTok et YouTube. Passez une excellente semaine et à bientôt. Bisous.
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3: Jésus dit : Je suis le chemin, la vérité et la vie. Personne ne peut aller au Père sans passer par moi. Jean chapitre 14, verset 6.

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2: Hey, tu connais la nouvelle? Dieu a dit, je suis l'Éternel qui te guérit. Quand on pense au progrès de la médecine, à ce que l'homme est actuellement capable de faire, la masse de connaissances qu'il a accumulées, les technologies de pointe qui ont été développées au service de la santé, c'est tout simplement impressionnant. Et on peut certainement remercier Dieu de l'intelligence qu'il nous a accordée dans ce domaine. Mais voilà, le fait est qu'aujourd'hui encore, l'homme tombe malade. Et pire, malgré toute notre science et notre technologie, on meurt encore de certaines maladies. De nombreuses maladies, redoutées pendant des siècles, ont été éradiquées, mais c'est comme si elles avaient à chaque fois disparu pour laisser la place à d'autres maux bien plus terribles encore. Je pense au sida, je pense au cancer, et on tremble, on a peur. On vit comme sous une épée de Damoclès, redoutant le jour qui nous annoncera la sinistre nouvelle. Qu'on soit jeune ou vieux, riche ou pauvre, nul n'est à l'abri de la maladie. Mais là où la médecine a atteint ses limites, Dieu, lui, n'est en aucun cas dépassé. Et le grand médecin te dit « Je suis l'Éternel qui te guérit ». Ces paroles contiennent une promesse, celle qu'aujourd'hui encore, Dieu veut et peut guérir. Il dit « Je suis l'Éternel », c'est-à-dire celui qui ne change pas, celui qui demeure le même. Quel encouragement! Nous pouvons encore nous attendre à voir Dieu intervenir puissamment dans nos vies. Quand Jésus est venu, il nous a fait toucher du doigt les possibilités infinies contenues dans cette déclaration « Je suis l'Éternel qui te guérit ». Jésus allait de lieu en lieu, il allait de ville en ville et il guérissait tous les malades. Et non seulement a-t-il guéri des milliers d'hommes et de femmes à cette époque, mais il en a guéri bien plus encore depuis. Car lorsque Jésus est mort à la croix, il a porté nos souffrances, nos péchés, mais aussi nos maladies. Il s'est chargé de nos douleurs. Par ses meurtrissures, nous sommes guéris. Tu as peut-être besoin de guérison. Ton corps est malade et tu es fatigué de souffrir. Tu avais nourri bien des espoirs quant à ta guérison, mais la maladie a été la plus forte. Et aujourd'hui, tu n'oses même plus espérer. Pourtant, si tu crois, tu verras Dieu agir d'une manière miraculeuse. Ne crains pas, crois seulement. Jésus est plus grand que le mal qui t'a atteint. Entends-le te dire aujourd'hui, « Je suis l'Éternel qui te guérit ». Si ça, c'est pas une bonne nouvelle.
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1: Un trésor peut en cacher un autre. Il y a quelques jours, en me promenant avec mon mari, nous nous sommes arrêtés au bord d'un lac. Il a repéré un héron au bord de l'eau. J'aime observer les animaux. Alors je me suis approchée à mon tour. En regardant, mon attention a été attirée par un morceau de bois dont la forme ressemblait étrangement à une tortue. Amusée, je l'ai fait remarquer. Mais en y regardant mieux, nous avons réalisé que ce n'était pas un simple morceau de bois. C'était une vraie tortue. Puis une autre, et encore une autre. En quelques instants, nous avons découvert qu'il y en avait en réalité une dizaine, discrètement installées les unes à côté des autres. Cette scène m'a fait réfléchir. Combien de fois passons-nous à côté de trésors sans même les voir? Simplement parce que nous ne prenons pas le temps de nous arrêter et d'être attentifs. C'est vrai, dans la vie, quand on commence à regarder avec un peu plus d'attention, on découvre des richesses insoupçonnées, dans la nature, dans les autres, mais aussi dans notre quotidien. Pour moi, qui crois en Dieu, cela a été comme une invitation à le chercher avec plus d'attention. Il a tant de trésors à nous révéler, non pas par des habitudes ou des démarches compliquées, mais simplement avec un cœur ouvert à sa voix. Car plus on le cherche, plus on le découvre. Comme le dit la Bible, « Vous me chercherez et vous me trouverez, si vous me cherchez de tout votre cœur. » Et si aujourd'hui, tu prenais simplement le temps de regarder un peu plus attentivement.
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1: Jésus dit : Je suis le chemin, la vérité et la vie. Personne ne peut aller au Père sans passer par moi. Jean chapitre 14, verset 6.

0: Mathieu est très bon, très patient. Il sait attendre. Est-ce que tu t'en moques? Cette bonté de Dieu te pousse à changer ta vie. Tu ne le sais donc pas?
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0: J'étais en quête de réponses au sujet de Dieu et du divin. Un beau matin, j'ai donc lancé ma bouteille à la mer en m'adressant directement à lui.
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0: Salut à tous, je m'appelle Guillaume, j'ai 25 ans, je viens de l'île de La Réunion. La Réunion est une île multiculturelle où tradition et religion se mêlent étroitement à notre population. Ce qui fait que sans avoir reçu d'explication, je me suis retrouvé livré à moi-même, croyant un peu à tout et à rien. Pour moi, c'était le catéchisme le mercredi et les rituels hindous le week-end. À part ça, je n'ai pas connu un parcours difficile qui pouvait laisser penser que j'étais un jeune homme perdu. Néanmoins, j'étais en quête de réponses au sujet de Dieu et du divin. Un beau matin, j'ai donc lancé une bouteille à la mer en m'adressant directement à lui. Si tant est qu'il existe, il veuille bien me répondre. Je lui ai dit « Dieu, si tu existes, montre-toi à moi ». Je ne savais pas que cette simple prière allait changer le cours de ma vie. Peu de temps après, j'ai rencontré une jeune fille qui s'était installée récemment dans mon quartier. Au début, franchement, on ne s'entendait pas très bien. Mais elle m'a parlé de Dieu, d'une façon dont je n'avais jamais entendu parler auparavant. Pas comme une religion ou une tradition, comme quelqu'un de vivant, qu'on peut vraiment connaître. Cette fille est finalement devenue ma femme. Et nos projets professionnels nous ont emmenés à quitter La Réunion pour venir nous installer à Lyon. De fil en aiguille, j'ai commencé à fréquenter une assemblée chrétienne, à lire la Bible et à découvrir qui est vraiment Jésus. Petit à petit, mon cœur s'est ouvert et j'ai compris que Dieu avait répondu à ma prière en se révélant à moi au travers de Jésus. Je me suis converti et j'ai pris mon baptême pour marquer cet engagement. Aujourd'hui, je peux dire que je suis heureux. Nous avons 2 enfants avec mon épouse et nous leur donnons l'éducation et la direction que nous aurions aimé avoir en tant qu'enfants. Ce qui guide notre famille désormais, ce n'est plus la confusion que j'ai connue en grandissant. C'est la grâce de Dieu et la confiance en Jésus, mon sauveur. Si je devais résumer ce qu'il a changé dans ma vie, je dirais simplement ceci. Je cherchais Dieu et j'ai découvert qu'en réalité, c'est lui qui venait à ma rencontre.
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0: Hey, tu connais la nouvelle ? Quand un malheureux crie, Dieu l'entend et il le délivre de toutes ses détresses. L'humanité ne cesse de crier depuis la nuit des temps. C'est le cri d'une souffrance indicible, le cri d'une angoisse profonde, un cri de colère, un cri d'incompréhension, un cri qu'on est même parfois incapable de pousser, un cri contenu dans un soupir intérieur que tout le monde semble vouloir ignorer. Nous crions pour exprimer les sentiments qui déchirent notre cœur. Nous crions pour faire connaître notre malheur. Et bien souvent, ces appels de détresse, véritables SOS à qui voudra bien les entendre, restent sans réponse. Quoique bien entourés, nous nous retrouvons seuls dans notre souffrance. Une souffrance que personne ne semble pouvoir comprendre et solutionner. Mais voici, quand un malheureux crie, Dieu l'entend et il le délivre de toutes ses détresses. Non, Dieu n'est pas sourd. Pas plus qu'il n'est insensible à ta situation ou incapable de te secourir. Il te promet une écoute attentive et une délivrance miraculeuse. Pourquoi ne t'adresserais-tu pas à lui dès aujourd'hui ? Non pas dans un élan de colère, le poing dressé vers le ciel comme pour le rendre responsable de tes problèmes. Non, mais dans un appel au secours, en croyant que Dieu t'entend. Il entend le cri de ton cœur et il est prêt à te rencontrer dans ta détresse pour t'en sortir et t'accorder une entière bénédiction. Fais-lui confiance, tourne-toi vers lui sans plus attendre, car quand un malheureux crie, Dieu l'entend et il le délivre de toutes ses détresses. Si ça, c'est pas une bonne nouvelle.
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4: Salut, c'est Steven sur Essentiel Radio. J'aimerais te raconter comment Dieu est intervenu dans ma vie. Pour moi, la Bible, les histoires de Jésus, c'était des choses que je connaissais bien puisque j'ai grandi dans une famille chrétienne. À l'adolescence, j'ai pu constater de nombreuses fois que Dieu existait car il avait répondu à plusieurs de mes prières. Après le bac, j'ai voulu en savoir plus sur ce qu'était le baptême. J'avais envie de prendre un engagement avec Dieu. Mais quelques mois plus tard, alors que je rentrais de l'église, j'ai appris une terrible nouvelle, le décès de mon père. Pour moi, c'était l'incompréhension totale. J'ai demandé à Dieu de m'expliquer le pourquoi de cette souffrance. Je lui ai demandé de faire un miracle pour mon père, mais rien ne s'est passé. Après ça, je ne croyais plus en la puissance de Dieu. Je ressentais une telle souffrance que j'ai décidé d'en finir avec la vie en prenant des médicaments. Mais à chaque tentative, ma mère se trouvait là pour m'en empêcher, alors que d'après son emploi du temps, elle n'aurait jamais dû être à la maison. Un jour, j'ai décidé de lancer à Dieu un défi insensé qui aurait pu me coûter la vie. J'ai bu 1 litre d'alcool et j'ai pris le volant pour savoir si Dieu serait capable de me protéger. J'ai conduit 70 km et je n'ai eu aucun accident. Malgré ce geste fou, j'ai vu que Dieu dans son amour m'avait gardé. Quelques mois plus tard, à l'église, un pasteur a parlé des épreuves de la vie. Ce message m'a énormément touché. Je me suis mis à genoux, j'ai prié et j'ai demandé à Dieu de m'aider dans ma détresse. Alors que je priais, j'ai ressenti son amour, son soutien, et j'ai pris conscience que je ne serais plus jamais seul. La souffrance qui me rongeait a complètement disparu. Et depuis ce jour, je crois en Jésus et je crois qu'il est tout puissant. Suite à cette expérience, j'ai décidé de lui confier ma vie. Aujourd'hui, je peux vraiment dire à toutes les personnes que je rencontre que peu importe la souffrance qu'on vit, une seule personne peut nous l'ôter, c'est Jésus.
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0: Dieu est très bon, très patient. 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
2: Jésus dit : Je suis le chemin, la vérité et la vie. Personne ne peut aller au Père sans passer par moi. Jean chapitre 14, verset 6.

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0: puisse parfaitement combler ton cœur. Un amour capable de constamment te surprendre, sans jamais te décevoir. Désintéressé, inconditionnel, éternel. L'amour parfait, quoi. Dieu est amour, et il t'a tellement aimé qu'il a donné Jésus, son Fils unique, afin que si tu crois en lui, tu ne meurs pas à cause de ton péché, mais que tu obtiennes la vie éternelle. Un jour, Jésus a dit ceci, « Il n'y a pas de plus grand amour que de donner sa vie pour ses amis. » Mais écoute, Dieu a fait plus grand que le plus grand amour. Et il nous prouve son immense amour envers nous. En ce qu'alors que nous étions encore des pécheurs, c'est-à-dire pas des amis, mais des ennemis de Dieu, par nos actes, par nos pensées, Christ est mort pour nous. Tu te rends compte? Plus grand que le plus grand amour. L'amour à son paroxysme, poussé à l'extrême, excessif. Eh oui, le grand amour existe. Arrête d'essayer de l'imaginer. Cesse de le rêver. Vis-le dès aujourd'hui. Dieu te dit, je t'aime d'un amour éternel. Et dans son amour, Dieu t'accueille. Il te recueille. Si ça, c'est pas une bonne nouvelle.
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1: Salut les amis, j'espère que vous allez bien. Je suis très heureuse de reprendre l'antenne dans le journal du gospel, votre émission sur toute l'actu musicale chrétienne. Tout ça, ça se passe sur notre site essentielradio.com ou notre appli mobile gratuite. Et sans plus attendre, on lance le sommaire de cette première édition. Il est encore prêt à reprendre du service, c'est le radar du JDG. Croyez-moi, la liste des infos qu'il a repérées est longue et on en parle tout de suite.
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1: Ces dernières semaines, les amis, ont été rythmées de plusieurs sons qui ont enrichi nos playlists personnelles. Je pense par exemple au solaire « Mes peines » de Mirella, un single qui tourne sur Essentiel Radio et surtout qui annonce l'arrivée prochaine d'un nouvel album pour la jeune chanteuse malgache.

Et là encore, en parallèle de cette sortie, Dena Buana a annoncé un rendez-vous exceptionnel. Le 26 octobre prochain, elle célébrera les 15 ans de sa carrière lors d'un concert-événement à Paris. Les places partent très vite, alors si vous n'avez pas encore votre billet, direction la billetterie. Le lien est dispo sur les réseaux sociaux de Dena Buana.

Et puis, impossible de passer sous silence le banger d'El George. Son EP, Le Prix de l'Impact, n'a laissé personne indifférent. Faut dire que ça faisait quand même quelques années qu'on n'avait rien entendu du Mister. Alors bien sûr que nos antennes se sont dressées dès l'annonce de ce nouveau projet. Et on n'a pas été déçus. Comme à chaque fois, El George a pris un soin méticuleux à écrire les chansons de son album, Bible en main, et des expériences de foi plein le cœur. D'ailleurs, le lead single donne le ton, c'est ça la vie, sous-entendu la vie qu'il a choisi de vivre en Jésus. Voici un extrait. 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

Urban Gospel, il y a aussi eu le retour de Manu Bolomic avec un single et clip. On aime ça, c'est sa façon de promouvoir la joie de la vie chrétienne. Les plus anciens parmi nous reconnaîtront sans peine le nom. Thierry Ostrini, qui a longtemps accompagné le groupe EXO, prépare un nouvel album solo. Aucune info n'a pour le moment fuité, mais on reste connecté et on en reparle très vite. De son côté, la chanteuse Déborah Loukalou était attendue le 19 septembre dernier à Genève. Malheureusement, le concert événement a été reporté et c'est finalement en 2027 qu'elle fera son escale suisse. Ça ne lui a pas pour autant fait perdre son sourire, bien au contraire, puisqu'on l'a vu sur la célèbre place du Trocadéro à Paris chanter avec un pianiste de rue, le magnifique Goodness of God. 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

prochains mois, Déborah Loukalou va continuer sa tournée mondiale avec des dates au Maroc, en Guadeloupe et Martinique, à Boston, au Burkina Faso, au Bénin, en Haïti et en Australie. Les détails sont dispo sur sa page Instagram. Beaucoup plus proche de nous, littéralement, c'est le concert de Jean-Marc Reno à Lyon. Ça se passera le 31 octobre prochain avec en première partie le groupe Siloé Gospel. On vous a mis toutes les infos dans notre agenda des concerts sur Essentiel Radio.

0: David et Bettina du groupe Antidote nous ont offert avec leur fils Zoé une reprise country de I'm Trading My Sorrow.
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0: Joué au tambourin et sur une cigar box, une sorte de banjo australien, et le résultat est plutôt pas mal.
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Express, les amis, je vous parle maintenant d'autres projets qui n'ont pas échappé au radar du JDG. Et je citerai d'abord mon coup de cœur, le duo Jamie McDonald, Tori Kelly. Ensemble, elles reprennent le tube de Jamie McDonald, A Million Chances, une chanson qui nous rappelle qu'en Jésus, il n'est jamais trop tard pour repartir à zéro et commencer une nouvelle vie.

Nadi nous dit « La victoire se remporte dans l'obéissance à la parole de Dieu ». C'est le cœur de son nouveau projet « Ma victoire », un album disponible sur toutes les plateformes légales. Ce vendredi 9 octobre, Marie-Laure Ndoumi amorce enfin son retour. 7 ans après l'EP « Dieu de l'impossible », dévoilera le premier single de son nouveau projet « De gloire en gloire ». Et en voici déjà un petit extrait. Les parents seront ravis d'apprendre que le projet Psaume et Pastel de Mylène Kerry et son mari Antoine a vu le jour avec une première chanson pour vos enfants, Bénis l'Éternel. C'est bien évidemment disponible sur toutes les plateformes. Je veux chanter. Et on finit avec une bonne nouvelle, et c'est le cas de le dire. L'artiste belge Junior BSG vient de sortir son tout premier EP qui s'appelle « Je vous le donne en mille ». Bonne nouvelle, un projet 7 titres dispo de partout. Ne

0: voilà, le journal du gospel, c'est fini pour aujourd'hui. Dans quelques instants, le podcast de cette édition sera dispo sur notre site essentielradio.com, notre appli gratuite, ainsi que les plateformes de streaming comme Spotify ou Deezer. Lundi prochain, vous avez rendez-vous avec Julie et Mag pour une nouvelle émission d'Essentiel Académie. D'ici là, on reste connectés sur nos réseaux sociaux, Insta, Facebook, TikTok et YouTube. Passez une excellente semaine et à bientôt. Bisous.
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1: Jésus dit : Je suis le chemin, la vérité et la vie. Personne ne peut aller au Père sans passer par moi. Jean chapitre 14, verset 6.

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4: Salut, c'est Daniel sur Essentiel Radio et j'aimerais te raconter en quelques mots comment Dieu a transformé ma vie. C'est vers l'âge de 15 ans que je suis tombé dans l'alcool et la drogue avec mes premiers extas. Je sortais dans les boîtes techno d'Espagne et je finissais toujours dans un sale état. Il m'arrivait même de vomir du sang suite au mélange excessif de drogues diverses, cocaïne, extas, speed. Un jour, ma copine m'a parlé de Dieu, comme ça, alors qu'elle n'y croyait pas elle-même. C'est là que j'ai commencé à chercher la vérité, à me poser le genre de questions qu'on s'est tous posées, pourquoi je vis, d'où je viens. Un soir, alors que je m'apprêtais à aller me coucher, mon cœur s'est emballé fortement et j'ai eu l'impression que j'allais mourir. À cet instant précis, le mot « enfer » m'est immédiatement venu en tête. Je savais que si je mourais, j'y allais. J'ai alors fait cette prière spontanée et sincère. « Jésus, si tu existes, viens. » Et là, mon cœur s'est remis à battre en mode normal. J'ai direct réalisé qu'il y avait quelque chose après la mort. Peu de temps après, je suis allé à l'église de ma propre initiative et là-bas, Dieu a touché mon cœur. J'étais convaincu de péché, c'est-à-dire convaincu que ma vie était mauvaise et que j'avais besoin de recevoir le pardon de Dieu pour tout mon passé. Et pourtant, j'ai quand même voulu retourner en boîte un soir. Mais là, malgré le monde, j'ai ressenti une immense solitude et beaucoup de tristesse. J'ai alors vraiment réalisé ce soir que la fête, la musique, la drogue ou l'alcool ne pouvaient combler le vide de mon cœur et que seul Jésus pouvait le faire. Le lendemain matin, j'ai fait le choix d'accepter Jésus comme mon sauveur personnel. Les jours qui ont suivi n'ont pas été faciles. À plusieurs reprises, j'ai été tenté de replonger dans mes addictions passées, mais à chaque fois, grâce à la prière, Jésus m'a donné la force de résister. Aujourd'hui, je peux dire que je me sens bien dans ma vie nouvelle et heureux de connaître la vérité. Cette vérité qui m'a rendu libre, c'est Jésus-Christ. Il m'a complètement délivré, guéri, restauré. Il n'est pas le petit Jésus de la crèche comme on le croit souvent, mais il est le Dieu vivant et vrai qui agit et transforme les vies.
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0: rien de votre vie, c'est maintenant. Il y a des choses qu'on pense faire demain pour Jésus, faisons-le. Tu vas développer ta vie de prière. Tu penses que tu as le temps, tu n'as pas le temps.
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2: Jésus n'est pas venu pour se faire servir, mais il est venu pour servir et donner sa vie pour libérer une multitude de gens. Matthieu chapitre 20, verset 28.

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4: Salut, c'est Rebecca sur Essentiel Radio. Je voulais vous donner un témoignage, un moment important dans ma vie. Voilà, je suis née dans une famille chrétienne. Petite, j'aimais bien aller à l'église avec mes parents et je me disais un jour que moi aussi je serais chrétienne parce que j'admirais mes parents quand ils allaient à l'église. Et puis le temps a passé, mes projets ont changé, l'adolescence. Je préférais de loin faire ma vie, sortir, faire la brinque, fréquenter les garçons, avoir un travail, un appartement. Je voulais m'amuser, faire comme les amis, tout ça sans Dieu quoi. Et puis à 21 ans en fait j'avais atteint un peu tous mes objectifs et j'étais satisfaite de ma vie, j'étais vraiment très heureuse. Je croquais la vie à pleines dents vraiment. Jusqu'au jour en fait où sont apparues les difficultés de la vie et des tensions, des disputes. Et ça a vraiment commencé à me ronger, à ronger mon couple, ma famille et même ma vie professionnelle. C'est allé très loin puisque je suis tombée dans une dépression. Là, j'ai carrément touché le fond. J'ai perdu 7 kilos en un mois. À cette époque, il faut savoir quand même que je fumais un paquet par jour, ce qui a provoqué chez moi de gros soucis de santé. Le médecin parlait même de devoir me greffer un rein. Et au même moment, mon patron me parlait de me licencier pour faute grave. J'étais en pleine rupture familiale, sentimentale, amicale. En l'espace d'un mois, je perdais vraiment tout ce qui faisait ma vie. Je souffrais énormément, je ne dormais plus, je faisais que pleurer. Et je pensais vraiment que Dieu ne pouvait plus rien pour moi, qu'il était trop tard. Et un jour sur la route, je conduisais une petite moto et je pleurais. J'en avais marre de souffrir comme ça, je me demandais comment j'ai pu en arriver là. Et je me suis dit, bon bah fonce dans un mur comme ça, ça sera fini. Je pensais vraiment à mettre fin à mes jours. En même temps, je savais que ce n'était pas la solution, alors je suis rentrée dans ma chambre en larmes et j'ai crié à Dieu parce que c'était le seul qui pouvait faire quelque chose pour moi, il n'y avait vraiment que lui. Et je lui ai dit, Dieu, où tu t'occupes de ma vie, où je meurs, parce que j'étais en train de mourir. Je suis incapable de me rendre heureuse, Seigneur, alors guéris-moi, fais quelque chose. Et Dieu a répondu à ma prière, il m'a délivrée de ma dépression, de ma maladie, de la cigarette. J'ai même trouvé un travail encore plus épanouissant que le premier grâce à lui. Mais surtout, il m'a donné une joie, une paix, une assurance de ne plus jamais être seule. Et aujourd'hui, je sais que malgré les difficultés de la vie, la grande différence maintenant, c'est que Dieu est là pour me protéger. Il me console, il m'aime. Ma vie, c'est lui maintenant qui la gère. Et aujourd'hui, j'aimerais te dire à toi qui m'écoutes que Dieu t'aime, que quelle que soit la vie que tu mènes ou que tu as menée, tu es ce qu'il a de plus cher à ses yeux. Il te tend la main. C'est ça l'amour de Dieu.
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2: Hey, tu connais la nouvelle? Quand un malheureux crie, Dieu l'entend et il le délivre de toutes ses détresses. L'humanité ne cesse de crier depuis la nuit des temps. C'est le cri d'une souffrance indicible, le cri d'une angoisse profonde, un cri de colère, un cri d'incompréhension, un cri qu'on est même parfois incapable de pousser, un cri contenu dans un soupir intérieur que tout le monde semble vouloir ignorer. Nous crions pour exprimer les sentiments qui déchirent notre cœur. Nous crions pour faire connaître notre malheur. Et bien souvent, ces appels de détresse, véritables SOS à qui voudra bien les entendre, restent sans réponse. Quoique bien entourés, nous nous retrouvons seuls dans notre souffrance. Une souffrance que personne ne semble pouvoir comprendre et solutionner. Mais voici, quand un malheureux crie, Dieu l'entend et il le délivre de toutes ses détresses. Non, Dieu n'est pas sourd. Pas plus qu'il n'est insensible à ta situation ou incapable de te secourir. Il te promet une écoute attentive et une délivrance miraculeuse. Pourquoi ne t'adresserais-tu pas à lui dès aujourd'hui? Non pas dans un élan de colère, le poing dressé vers le ciel comme pour le rendre responsable de tes problèmes. Non, mais dans un appel au secours, en croyant que Dieu t'entend. Il entend le cri de ton cœur et il est prêt à te rencontrer dans ta détresse pour t'en sortir et t'accorder une entière bénédiction. Fais-lui confiance, tourne-toi vers lui sans plus attendre, car quand un malheureux crie, Dieu l'entend et il le délivre de toutes ses détresses. Si ça, c'est pas une bonne nouvelle.
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2: Jésus n'est pas venu pour se faire servir, mais il est venu pour servir et donner sa vie pour libérer une multitude de gens. Matthieu chapitre 20, verset 28.

0: Seigneur est le maître de l'univers. C'est lui qui a fait les groupes d'étoiles. Il change l'ombre épaisse en lumière du matin.
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0: très bon, très patient. Il sait attendre. Est-ce que tu t'en moques? Cette bonté de Dieu te pousse à changer ta vie. Tu ne le sais donc pas?
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2: 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Ni les cœurs, ni les rires, n'efface les erreurs. Que des remords.
3: Ouais, j'ai clairement zéro mérite. Je suis né dans une famille chrétienne, donc j'ai entendu le message de l'évangile depuis tout petit. Je l'ai aussi vu être incarné par mes parents notamment. Et à l'adolescence, j'ai tout remis en question. J'ai voulu aussi tester Dieu jusqu'au moment où, en gros, bah, j'ai accepté que c'était pas à moi de mettre des conditions à Dieu et à ma relation avec lui. J'ai compris qu'il avait déjà tout fait pour s'approcher de moi et qu'il attendait juste que je lui fasse confiance pour agir dans ma vie. C'est lui qui...

0: fier.
1: Donc à part cela, ça a tout changé parce que bah déjà ça me donne une raison de vivre. Je vis plus pour moi. Je cherche à plaire à Dieu et je me laisse utiliser par lui. Et puis c'est aussi réaliser que je suis pécheur, que j'ai besoin d'un sauveur, que j'ai besoin d'être pardonné, lavé, purifié, besoin d'être réconcilié avec Dieu.
2: Premier des pécheurs, dernier des prêcheurs. J'aurais dû le payer très cher, mais de moi Dieu s'est approché. C'était pas mon trajet,

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4: Salut, c'est Mathieu sur Essentiel Radio. La pornographie fait des ravages aujourd'hui. Et j'en sais quelque chose. J'ai gaspillé à cause d'elle quasiment la moitié de ma vie. Quand j'avais 8 ans, je suis tombé sur une revue pornographique que mon père avait laissé traîner à la maison. Au début, ça m'a dégoûté et je suis vite parti. Mais quelques heures plus tard, j'ai eu envie de regarder à nouveau ces images. Et c'est là que l'enfer a commencé pour moi. Je suis devenu porno-dépendant, esclave de cette sexualité dépravée. Je me sentais lié, j'arrivais pas à décrocher. Il y avait d'abord le plaisir éphémère de regarder ces vidéos, mais il laissait rapidement la place à la honte. La culpabilité, le sentiment d'être sale, l'impression d'être un déchet, un pion qu'on utilise puis qu'on jette. Pourtant, impossible d'arrêter. J'étais pris dans une spirale interminable. À 23 ans, alors que j'étais toujours accro, je me suis rappelé des récits de la Bible que j'avais entendus quand j'étais enfant. Une pensée surtout me revenait sans cesse. Jésus délivre. Alors, je suis allé dans ma chambre, j'ai crié à lui et je lui ai demandé de me délivrer de ce fléau destructeur. Et Jésus a entendu ma prière. Petit à petit, ce qui était pour moi une obsession a disparu. Ça a été un combat difficile. Mais aujourd'hui, je peux dire que Jésus m'a libéré des chaînes de la pornographie. Je ne suis plus esclave. Je ne suis plus le même. Jésus m'a donné une autre image de moi-même. Il m'a rendu la dignité que j'avais perdue. La Bible dit que Jésus est venu pour proclamer aux captifs la délivrance. C'est vrai, il l'a fait pour moi. Et si toi aussi tu es confronté à cette addiction, il peut le faire pour toi. Je m'appelle Mathieu. Jésus a transformé ma vie. Et c'est mon histoire.

0: le Seigneur est le maître de l'univers. C'est lui qui a fait les groupes d'étoiles. Il change l'ombre épaisse en lumière du matin.
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0: Dieu est très bon, très patient. Il sait attendre. Est-ce que tu t'en moques? Cette bonté de Dieu te pousse à changer ta vie. Tu ne le sais donc pas?
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0: je vous le dis, quand un seul pécheur change sa vie, Dieu est dans la joie. 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